0: été impliquée dans les négociations concernant la guerre en Ukraine. L'ancien Premier ministre français Édouard Balladur est décédé hier à Paris à l'âge de 97 ans. Et il fut le rival de Jacques Chirac dans la course à l'Élysée en 95. Il avait la France au cœur, a réagi sur X Emmanuel Macron. Un exemple, un mentor et un ami pour Nicolas Sarkozy. Un tanker aurait été touché par 3 projectiles inconnus alors qu'il sortait du détroit d'Ormuz, annonce cette nuit l'agence maritime britannique UKMTO. Aucune victime ni impact environnemental signalé. Événement qui intervient alors que les affrontements ont repris hier entre les États-Unis et l'Iran après un mois d'accalmie. Hier soir, Donald Trump a menacé de frapper fort l'Iran, selon ses mots. En Guinée, une vingtaine d'ONG exigent une enquête indépendante après la découverte de 6 corps dans une fosse commune dans le sud-ouest du pays. Les dépouilles avaient les mains ligotées et les yeux bandés. Les ONG soupçonnent des exécutions extrajudiciaires, sommaires ou arbitraires. La police argovienne reste discrète après l'arrestation la nuit dernière d'un Suisse de 43 ans, suspecté d'être l'auteur de la fusillade mortelle survenue dimanche à Arau. Les enquêteurs privilégient la piste d'un tireur unique. La police fera d'ailleurs un point sur l'enquête lors d'une conférence de presse mercredi à 14h. Vers une possible interdiction du port du voile dans les écoles publiques zurichoises, le Parlement soutient de justesse hier une motion UDC dans ce sens. La gauche y était opposée. D'autres textes sont d'ailleurs également à l'étude dans les cantons de Zoug ou encore en Argovie. Les femmes gagnent toujours moins que les hommes en Suisse, 15,7% en 2024 selon l'Office fédéral de la statistique. Et même si cet écart diminue de 0,8% en 2 ans, une partie des différences reste inexpliquée. Travail Suisse déplore que les femmes perdent 640 francs par mois en moyenne en raison de leur sexe et exige une réponse du législateur. Pas de victoire pour Stan Wawrinka à l'US Open. L'ex numéro 3 mondial suisse engagé dans la dernière saison de sa carrière pro a été éliminé au premier tour cette nuit. Défaite en 3-7 face à l'Italien Matteo Berrettini. Ça ne passe pas non plus pour Victoria Golubic, éliminée dès le premier match elle aussi et en 2-7 face à la Française Diane Parry. Retour gagnant par contre pour Carlos Alcaraz après sa blessure au poignet. Il passe au deuxième tour donc, tout comme la numéro 1 mondiale Arina Sabalenka. Et puis un seul lac, 2 manières de l'appeler selon où vous vous situez. Google Maps annonce changer la dénomination du lac Ontario pour ses utilisateurs, mais seulement aux États-Unis. Ils verront désormais écrit lac Amérique pour le lac qui sépare donc les États-Unis et le Canada. Décision de Donald Trump la semaine passée. Les autres pays continueront de l'appeler de leur manière ou le lire lac Ontario sur le service de carte de Google. En tout cas, le temps de votre mardi est bien toujours bien ensoleillé malgré quelques voiles nuageux, des cumulus qui se forment en journée, surtout sur le Jura et les Préalpes, en pleine comté entre 12 et 26 degrés aujourd'hui.
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0: 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Laurent Blanchard.
1: Une attaque au couteau à New York hier soir dans le quartier de Times Square. Il y a 2 morts, une victime de blessure ainsi que l'assaillante. Selon un témoin à une chaîne de télévision locale, la police a utilisé un pistolet à impulsion électrique pour tenter de la neutraliser. Mais l'assaillante s'est malgré tout précipitée sur eux. Les États-Unis, où le secrétaire à l'armée de terre Dan Driscoll démissionne, décision après des mois de tensions avec le ministre de la Défense Pete Hegseth. Dans le détroit d'Ormuz, un tanker aurait été touché par 3 projectiles inconnus, annonce cette nuit l'agence maritime britannique UKMTO. Aucune victime ni impact environnemental. Événement qui intervient alors que l'Iran et les États-Unis ont repris leurs frappes mutuelles la nuit dernière. Des explosions entendues à Kiev cette nuit, elles surviennent après le lancement d'une alerte aux missiles balistiques sur la capitale. En Suisse, les intempéries de vendredi passé coûteront plus cher que prévu. Rien que dans le canton de Zurich, les dégâts aux bâtiments sont estimés à 200 millions de francs contre 30 millions estimés dans un premier temps. 11 600 déclarations de sinistres. Le phénomène qui s'est étendu du Zélande jusqu'au lac de Constance a aussi occasionné 10 millions de francs de dégâts, estime pour sa part la société suisse d'assurance contre la grêle. La Confédération va quant à elle puiser dans ses réserves obligatoires de fourrage afin de venir en aide aux agriculteurs touchés par la sécheresse. 16 000 tonnes vont être débloquées dans un premier temps, de quoi tenter de stabiliser les coûts. La Suisse dépend quasi exclusivement des importations de fourrage protéagineux. Or, elles ont été ralenties, ces importations, par le niveau d'eau très bas sur le Rhin notamment et le Danube cet été. Nombre d'entreprises de travaux ont, quant à elles, pas du tout appliqué les mesures nécessaires en cas de canicule pour les ouvriers. Alerte du syndicat Unia qui publie une enquête. Plus de 8 chantiers sur 10 n'appliqueraient pas systématiquement les pauses supplémentaires prévues des 33 degrés. Un tiers des ouvriers affirme aussi que leurs horaires de travail n'ont pas été décalés. Le syndicat réclame des règlements contraignants pour les employeurs. Le ministre allemand de l'Intérieur, Alexander Dobrindt, en visite hier en Suisse, une visite au centre douanier de coopération policière et douanière à Chiasso, un centre cité en exemple dans sa collaboration avec les autorités italiennes et qui pourrait être reproduit dans les mois qui viennent à Bâle, mais cette fois évidemment avec l'Allemagne. 5 rapporteurs spéciaux des Nations Unies expriment leur vive préoccupation concernant Rima Hassan. L'eurodéputée franco-palestinienne doit comparaître en France en octobre pour apologie du terrorisme. Elle est aussi visée par plusieurs autres procédures, mais 11 ont déjà été classées sans suite. Sans préjuger du fond, les rapporteurs craignent un acharnement judiciaire et une atteinte, entre autres, à la liberté d'expression. Pas de victoire pour Stan Wawrinka à l'US Open. Le Vaudois, ex numéro 3 mondial, est engagé dans la dernière saison de sa carrière professionnelle. Il a été éliminé au premier tour cette nuit en 3-7 face à l'Italien Matteo Berrettini. Tout comme d'ailleurs Victoria Golubic, mais en 2-7 cette fois face à la Française Diane Parry. Bien ensoleillé, malgré quelques voiles nuageuses, c'est le temps qui vous attend pour ce mardi, des cumulus en journée, surtout sur le Jura et les Préalpes. Les températures en pleine aujourd'hui entre 12 et 26 degrés.
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1: Laurent Blanchard.
2: Des explosions entendues à Kiev cette nuit, elles surviennent après le lancement d'une alerte aux missiles balistiques. Et à l'instant, les autorités évoquent 4 morts dans la capitale ukrainienne et sa région. 14 ans après, l'enquête sur la tuerie de Chevaline relancée en France voisine. Selon le journal Marianne, le Paul Cold Case de Nanterre s'intéresse à un pistolet retrouvé il y a une dizaine de jours par des touristes britanniques dans le lac d'Annecy, un Luger P06. Ce modèle utilisé jadis par l'armée suisse a servi dans cette tuerie où 4 personnes, un Français et 3 Britanniques, ont perdu la vie. C'était en 2012 sur un chemin forestier au-dessus du lac d'Annecy. L'affaire est l'une des plus grandes énigmes criminelles du 21e siècle en France. La police argovienne, elle, n'a pas donné d'autres détails depuis l'arrestation la nuit dernière d'un Suisse de 43 ans, suspecté d'être l'auteur de la fusillade mortelle survenue dimanche à Aarau. Les enquêteurs privilégient la piste d'un tireur unique. La police fera toutefois un nouveau point lors d'une conférence de presse mercredi à 14h. Et ce matin, l'organisateur de la rave défend dans la NZZ le dispositif de sécurité. Selon lui, seul un déploiement massif de forces de police permet d'empêcher une attaque armée contre une foule importante. La décision était très attendue. La commission de l'économie du Conseil des États ne veut pas d'une couverture à 100% pour les banques d'importance systémique comme UBS, projet défendu par le Conseil fédéral, mesure qui fait suite à la chute de Crédit Suisse. La commission privilégie par contre une solution à 50-50, une couverture à 50% par des fonds propres et le reste par des obligations convertibles en fonds propres. Et si la banque est en difficulté, elle devra réduire ou même supprimer les dividendes aux actionnaires ou encore les bonus au cadre. Vers une possible interdiction du port du voile dans les écoles publiques zurichoises, le Parlement soutient en tout cas de justesse une motion UDC dans ce sens. La gauche y était opposée. Des textes similaires sont également à l'étude dans les cantons de Zoug et en Argovie. Le funiculaire emblématique de Lisbonne va lui laisser place en 2029 à un système moderne et techniquement robuste. Annonce et promesse de la ville et de la compagnie de transport en commun hier. Il y a un an, l'accident du funiculaire de la Gloria, après une rupture d'un câble, avait fait 16 morts, et dont une Suissesse. Les autorités municipales promettent de respecter l'aspect historique du lieu. L'ancien Premier ministre français, Édouard Balladur, est décédé hier à Paris à l'âge de 97 ans. Il fut aussi rival de Jacques Chirac dans la course à l'Élysée en 95. Un homme d'État réformateur, estime l'actuel Premier ministre Sébastien Lecornu. Et puis un dieu pour certains, mais simplement Messi pour le reste du monde. À 39 ans, dont 21 en sélection nationale, le footballeur Lionel Messi donc annonce sa retraite internationale. C'est une décision qui fait encore mal au plus profond de moi, mais je comprends que c'est le moment, écrit l'octuple Ballon d'Or sur Instagram. Le temps de votre mardi, toujours bien ensoleillé malgré quelques voiles nuageux. Des cumulus se forment en journée, surtout sur le Jura et les Préalpes. En pleine, comptez entre 12 et 26 degrés aujourd'hui.
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1: Laurent Blanchard.
2: L'organisateur de la Rave Party à Arreau défend son dispositif de sécurité dans la NZZ ce matin. Il fait appel aux politiques. Selon lui, seul un déploiement massif de forces de police permet d'empêcher une attaque armée contre une foule importante. La police argovienne, pour sa part, ne donne pas d'autres détails avant une prochaine conférence de presse prévue mercredi à 14h. La nuit dernière, un Suisse de 43 ans, suspecté dans la fusillade, a été arrêté. Les enquêteurs privilégient la piste d'un tireur unique. Un ancien membre d'un gang de Los Angeles reconnu coupable cette nuit de meurtre du rappeur Tupac, c'était en 93 à Las Vegas. 30 ans après la mort jamais élucidée de la légende du rap, Dwayne Davis était jugé pour avoir commandité le meurtre et fourni l'arme. Il a finalement été reconnu coupable de meurtre au premier degré avec usage d'une arme mortelle. La peine sera, elle, connue le 13 octobre prochain. En France voisine, une découverte intrigante pourrait relancer l'enquête sur la tuerie de Chevaline, qui reste un mystère depuis 14 ans. Selon le journal Marianne, le pôle Cold Case de Nanterre s'intéresse à un pistolet retrouvé il y a une dizaine de jours par des touristes dans le lac d'Annecy. Une arme qui pourrait être proche de celle utilisée lors de la tuerie qui a ôté la vie à 4 personnes dans ce drame survenu donc en 2012. Le modèle était un Luger P06, utilisé d'ailleurs jadis par l'armée suisse. Le syndicat Syndicom évoque un succès du partenariat social. Skyguide, en charge du contrôle aérien en Suisse, prévoit finalement de licencier 50 personnes d'ici le printemps prochain. C'est moitié moins que prévu. En Guinée, une vingtaine d'ONG exigent une enquête indépendante après la découverte de 6 corps dans une fosse commune. C'était dans le sud-ouest du pays. Les dépouilles avaient les mains ligotées et les yeux bandés. Les ONG soupçonnent des exécutions extrajudiciaires sommaires ou arbitraires. Amazon poursuivi aux États-Unis pour avoir surfacturé en secret ses publicités. L'autorité américaine de protection des consommateurs et 22 États ont porté plainte hier devant un tribunal fédéral. Le géant du commerce en ligne est accusé d'avoir donc truqué les enchères pour afficher des annonces sur son site. Amazon aurait ainsi généré plus de 20 milliards de dollars de recettes supplémentaires depuis 2019. Le groupe rejette ces accusations. Une attaque au couteau à New York hier soir dans le quartier de Times Square. Il y a 2 morts, une victime de blessure ainsi que l'assaillante. Selon un témoin à une chaîne de télévision locale, la police a utilisé un pistolet à impulsion électrique pour tenter de la neutraliser. Mais l'assaillante s'est malgré tout précipitée sur ses policiers. Pas de victoire pour Stan Wawrinka à l'US Open. L'ex numéro 3 mondial suisse, engagé pour la dernière saison de sa carrière pro, a été éliminé au premier tour cette nuit, défaite en 3-7 face à l'Italien Matteo Berrettini. Ça ne passe pas non plus pour Victoria Golubic, éliminée elle aussi dès le premier match, et ce en 2-7 face à la Française Diane Paris. Bien ensoleillé, malgré quelques voiles nuageux, c'est le temps qui nous attend ce mardi. Des cumulus en journée, surtout sur le Jura et les Préalpes. Les températures en pleine entre 12 et 26 degrés aujourd'hui.
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0: Après les informations, je vous retrouve en douceur. 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Laurent Blanchard.
1: L'organisateur de la rave party à Arreau défend son dispositif de sécurité dans la NZZ ce matin. Il fait appel aux politiques. Selon lui, seul un déploiement massif de forces de police permet d'empêcher une attaque armée contre une foule importante. La police argovienne, pour sa part, ne donne pas d'autres détails après l'arrestation la nuit passée d'un Suisse de 43 ans suspecté dans la fusillade. Une prochaine conférence de presse est prévue mercredi à 14h. L'actualité ce matin, c'est aussi une sixième nuit de bombardements consécutifs à Kiev. Au moins 4 personnes ont été tuées et une dizaine d'autres blessées. Par ailleurs, en Russie, un incendie s'est déclaré dans le port russe d'Oust-Louga, sur le golfe de Finlande. Il aurait été visé par une attaque de drone, selon le gouverneur local. Le secrétaire américain à l'armée de terre Dan Driscoll démissionne, décision après des mois de tension avec le ministre de la Défense, Pete Hegseth. La décision était très attendue. La commission de l'économie du Conseil des États ne veut pas d'une couverture à 100% pour les banques d'importance systémique comme UBS, projet défendu par le Conseil fédéral, mesure qui fait suite à la chute de Crédit Suisse. La commission privilégie en revanche le 50-50, une couverture à 50% par des fonds propres et le reste par des obligations. Et si la banque est en difficulté, eh bien elle devrait réduire ou même supprimer les dividendes aux actionnaires et les bonus aux cadres. La grande majorité des entreprises de travaux n'auraient pas appliqué les mesures contre la canicule cet été. Alerte du syndicat Unia qui publie une enquête et réclame à cette occasion des mesures contraignantes. Plus de 8 chantiers sur 10 n'appliqueraient pas systématiquement les pauses supplémentaires prévues dès 33 degrés. Un tiers des ouvriers affirme aussi que leurs horaires de travail n'ont pas été décalés. En France voisine, une découverte intrigante pourrait relancer l'enquête sur la tuerie de Chevaline, qui reste un mystère depuis 14 ans. Selon le journal Marianne, le pôle Cold Case de Nanterre s'intéresse à un pistolet Luger retrouvé il y a 10 jours par des touristes dans le lac d'Annecy. Une arme de la même marque que celle utilisée lors de la tuerie qui a ôté la vie à 4 personnes sur une route forestière proche du lac d'Annecy en 2012. Un modèle par ailleurs utilisé jadis par l'armée suisse. Un ancien membre d'un gang de Los Angeles reconnu coupable cette nuit du meurtre du rappeur Tupac. C'était en 93 à Las Vegas. 30 ans après la mort jamais élucidée de la légende du rap, Duane Davis était jugé pour avoir commandité le meurtre et fourni l'arme. Il a été reconnu coupable finalement de meurtre au premier degré avec usage d'une arme mortelle. La peine, elle, sera connue le 13 octobre prochain. Pas de victoire pour Stan Wawrinka à l'US Open. L'ex numéro 3 mondial suisse a été éliminé au premier tour cette nuit. Défaite en 3-7 face à l'italien Matteo Berrettini. Et Victoria Golubic ne fait pas mieux. Également éliminée dès le premier match, la Zurichoise s'incline en 2-7 cette fois face à la française Diane Paris. Le temps de votre mardi, eh bien, toujours bien ensoleillé malgré quelques voiles nuageuses, c'est un petit peu le même temps que tous les jours. Des cumulus se forment en journée, surtout sur le Jura et les Préalpes. Les températures en pleine aujourd'hui, entre 12 et 26 degrés.
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Bonjour, je vous souhaite la bienvenue dans l'émission En douceur, une heure pour s'éveiller ensemble à l'abri du bruit et laisser la musique nous envelopper de sa lumière tranquille. Ce matin, nous allons traverser de belles histoires humaines. Nous parlerons de la reconstruction d'un chef-d'œuvre perdu de Bach, des combats intimes de Schumann, d'une tendre comédie musicale réinventée et même d'une célèbre chanson de révolte italienne murmurée a cappella. On commence avec la musique de Bach. C'est un concerto pour hautbois, violon, cordes et basses continues. En do mineur, voici l'adagio.

temps perdu. Et en analysant l'écriture, ils ont compris que les deux solistes originaux devaient être un hautbois et un violon. Ils ont donc patiemment reconstruit la partition d'origine. Vous avez entendu Marcel Poncelet au hautbois, Rio Terracado au violon. Le Bach Collegium Japan était dirigé par Masaki Suzuki. Nous poursuivons cette émission en douceur avec la musique de Beethoven. C'est une sonate pour piano, la 11e. Voici le 2e mouvement, Adagio con molta espressione.

Un Beethoven étonnamment serein et rêveur. En 1800, lorsqu'il compose sa 11e sonate, le jeune compositeur de 30 ans est particulièrement fier de son travail. Il écrit d'ailleurs à son éditeur « Cette sonate est un chef-d'œuvre ». C'était l'Adagio con molta espressione de cette 11e sonate, une longue rêverie jouée par le pianiste François-Frédéric Guy. Après ce moment en suspension, je vous propose d'écouter la musique de Robert Schumann. C'est sa deuxième symphonie, l'Adagio Espressivo, une musique qui est parfois le plus beau des remèdes. En 1845, Schumann traverse une dépression terrible, hantée par des sifflements d'oreilles, des crises d'angoisse. Et ça, son médecin lui a conseillé une thérapie par le travail, se plonger dans l'étude rigoureuse des fugues de Bach pour canaliser son esprit. C'est comme ça qu'a commencé sa deuxième symphonie.

Ce troisième mouvement de la deuxième symphonie de Schumann, Adagio, Espressivo et le cœur battant de la guérison du compositeur. C'est une plainte douloureuse qui se transforme peu à peu en un chant d'amour et d'espoir d'une grande beauté.

On oublie parfois qu'à la toute fin de la vie du compositeur Charles Gounod, qu'il s'est tourné vers l'intimité du quatuor à cordes. Et en 1890, âgé de 72 ans, il écrit son deuxième quatuor. Loin des drames de l'opéra, il déploie cette fraîcheur, cette légèreté presque enfantine. Le deuxième mouvement, cet allegretto, est une petite danse espiègle, pleine de charme et d'esprit français, qui semble sourire au temps qui passe. Vous avez entendu le quatuor Tanet interprété. Nous poursuivons avec une comédie musicale dans l'émission En douceur sur RTS Espace 2. C'est une transcription pour orchestre symphonique du temps des cathédrales.

Nous redécouvrons ici la chanson d'ouverture de la comédie musicale Notre-Dame de Paris. Le temps des cathédrales dépouillé de ses paroles et entièrement réinventé pour orchestre symphonique. On poursuit cette émission avec une musique de Georges Bizet. C'est sa suite symphonique Roma. On écoute l'Andante Molto par l'Orchestre de Paris.

Georges Bizet avait un rêve. Rome, en 1857, à seulement 19 ans, il remporte le prestigieux prix de Rome, ce qui lui a permis de passer 3 années de rêve à la Villa Médicis, fasciné par la ville éternelle. Il commence à composer cette grande symphonie en son hommage qu'il retravaillera toute sa vie sans jamais la publier de son vivant. Elle deviendra la suite orchestrale Roma dont on vient d'entendre l'Andante Molto, une promenade contemplative dans la campagne romaine au coucher du soleil. Une musique toute douce où les bois de l'orchestre ont dessiné des paysages baignés d'une lumière dorée. C'est Puccini sur RTS Espace 2, le fameux air « O mio babbino caro », une transcription pour violon et orchestre.

Cette mélodie, une des plus tendres et célèbres de Puccini, est ici interprétée au violon par David Garrett, le violon qui remplace la voix de soprano pour chanter cette prière d'amour avec beaucoup de délicatesse. Au violon, donc David Garrett qui interprétait « O mio babbino caro ». Voici la musique traditionnelle italienne, un arrangement a cappella de Bella Ciao. 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

Bella Ciao, qui est aujourd'hui un hymne mondial de liberté et de résistance. Mais avant de devenir le chant des partisans italiens pendant la Seconde Guerre mondiale, c'était à la fin du XIXe siècle le chant de révolte des Mondine, ces femmes qui travaillaient courbées dans les rizières du nord de l'Italie sous un soleil de plomb. Les Swingle Singers, ce célèbre octuor vocal a cappella, ont réalisé un arrangement d'une grande subtilité. On oublie le rythme martial et les cuivres, ici les voix s'entrelacent comme un murmure et transforment cette chanson de lutte en une berceuse de paix et de solidarité. Bella Ciao qui est réinventée a cappella. Et voilà, c'est cette musique qui termine en douceur cette émission. Du dialogue retrouvé de bar au murmure a cappella des Swingle Singers, en passant par les luttes intimes de Schumann et les rêves romains de Bizet, j'espère que ces histoires et ces musiques vous auront apporté un peu de lumière pour commencer votre journée. À demain!

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1: Virginie Langeroc.
2: Bonjour et bon réveil. À Arao, un suspect a été arrêté, mais il reste beaucoup de questions. Un Suisse de 43 ans est soupçonné d'être l'auteur de la fusillade lors de la fête électro ce week-end sur place. Bilan, une victime et 5 blessés. L'homme a été interpellé vers 1h du matin hier après 24 heures de recherche. Mais les autorités restent très discrètes sur les circonstances de son arrestation. À ce stade, la police pense qu'il aurait agi seul. Le mobile reste totalement incertain. 3 hypothèses sont sur la table des enquêteurs. Un acte terroriste, une attaque sensible précise ou encore un règlement de compte. L'enquête se poursuit pour tenter de comprendre ce qui s'est passé exactement. Comment limiter les risques de faillite d'une grande banque suisse, comme cela s'est déjà passé pour Crédit Suisse? Le Conseil fédéral voulait que les filiales à l'étranger d'UBS soient totalement couvertes par leurs fonds propres. Autrement dit, que UBS ait assez de fonds propres en cas de faillite. Le Conseil fédéral proposait 100%. La Commission de l'économie du Conseil des États propose, elle, de réduire cette couverture à 50%, qui serait complétée par des obligations convertibles. Une version qui est donc édulcorée par rapport à ce que proposait le Conseil fédéral. C'est une victoire pour UBS, pas pour le contribuable. Le commentaire de Mathilde Farine.
3: 2 ans et demi après le rachat en urgence d'un Crédit Suisse au bord du gouffre, les grandes promesses semblent lointaines et le lobbyisme d'UBS, qui a pratiquement menacé de quitter la Suisse, a payé. La banque n'aura pas à faire beaucoup d'efforts puisque les fonds propres de ses filiales devront être couverts à 50% au lieu de 45%. C'est la première mauvaise nouvelle pour les contribuables. Ils seront à peine mieux protégés en cas de crise. La seconde, c'est le retour des AT1. Ces obligations convertibles, des produits trop complexes dont personne n'arrive vraiment à expliquer comment ils doivent fonctionner. Pour Crédit Suisse, non seulement ils n'ont pas été déclenchés, c'est-à-dire transformés en fonds propres, quand ils auraient pu aider la banque, mais en plus, ils sont le cœur d'une bataille juridique parce qu'ils ont été annulés au moment du sauvetage, une décision contestée par les détenteurs qui espèrent toujours récupérer leur argent. On peine donc à voir pourquoi ce que la commission décrit comme un compromis serait un progrès.
2: 50 licenciements chez Skyguide, la société suisse de contrôle aérien implantée à côté des aéroports de Zurich et de Genève, annonce des coupes dans ses effectifs, principalement dans l'administratif et dans le secteur technique. Des licenciements bien moins importants que prévu. Les discussions avec les partenaires sociaux ont permis de trouver des solutions, notamment grâce aux départs en retraite et aux départs volontaires. C'est ce qu'explique Olivier Perrin, membre du comité de direction de Skyguide.
4: Les mesures qu'ils ont proposées ont pu être en partie implémentées et ont aidé à réduire le nombre de licenciements. Mais malheureusement, il n'a pas été possible d'aller plus bas et d'arriver à 0 licenciement. Ce programme d'économie et d'augmentation de l'efficacité est nécessaire parce que Skyguide est soumis à des défis économiques importants. On a récemment augmenté nos tarifs et on est devenus les plus chers d'Europe dans le domaine du contrôle aérien. Et il y a beaucoup de pression du côté de Bruxelles pour qu'on les réduise. D'un autre côté, le trafic progresse, mais pas autant que ce qu'on avait imaginé, ce qui fait que nos revenus sont également sous pression.
2: Des propos recueillis par Guillaume Martinez. 6 jours après la crue, le Népal lutte toujours pour se relever. La destruction de la plupart des ponts et la pluie compliquent l'arrivée des secours. Les autorités, elles, ont tardé à demander des renforts de l'étranger. Seule une poignée d'experts asiatiques a pu se joindre aux recherches. Le gouvernement népalais commence d'ailleurs à être critiqué pour sa gestion de la crise en raison de la lenteur des secours. Et pourtant, des milliers de personnes manquent de médicaments, d'eau et de nourriture. Et cela commence à se faire sentir. En France, Édouard Balladur est mort hier à Paris. Il avait 97 ans. Il a été l'ancien Premier ministre de François Mitterrand, figure de la droite et longtemps favori de la présidentielle de 1995. Son fils Henri, installé à Genève, préside aujourd'hui la Société de protection des animaux du canton. Tennis, c'était le tout dernier tournoi du Grand Chelem pour Stan Wawrinka. Le Vaudois quitte l'US Open et les Grands Chelems par la grande porte. À 41 ans, il s'est donc incliné au premier tour hier face à l'Italien Matteo Berrettini en 3-7, 7-6, 7-6, 6-0. Stan Wawrinka a tenu bon durant les deux premières manches, avant donc de lâcher prise. Vainqueur de l'US Open, c'était en 2016. Stan Wawrinka a été ovationné hier par le public new-yorkais pour ses adieux.
1: J'ai essayé de faire ce qu'il fallait, j'ai essayé de tout donner comme toujours, malheureusement ça n'a pas été le cas, mais encore une fois j'ai eu énormément d'ambiance, énormément de soutien. Pour moi ça c'est ce qui a toujours été le plus important, de voir autant de fans, de voir autant de personnes qui m'ont toujours soutenu toutes ces années et encore plus sur la dernière. Donc je suis très content d'avoir pu jouer une dernière fois ici à New York.
5: Qu'est-ce qu'on ressent quand vous envoyez les balles? C'est quoi? C'est des frissons? C'est des papillons dans l'estomac? C'est les larmes qui montent?
1: Ouais, c'est de la tristesse, parce que de savoir c'est la dernière fois, simplement, et c'est ce que moi j'ai toujours aimé, c'est l'ambiance, c'est la raison pourquoi j'ai joué aussi longtemps jusqu'à 41 ans, c'est pour pouvoir vivre des émotions comme ça en grand chelem, même dans les plus petits tournois, même dans les challengers, quand la tension, le stress qu'on ressent, mais aussi l'énergie qu'on ressent, c'est la compétition. Je sais que je ne retrouverai plus jamais de ma vie, tout simplement, donc forcément il y a de la tristesse quand c'est la dernière fois.
2: Des propos recueillis par notre envoyée spéciale à New York, Isabelle Musy. Côté Suisse, à noter aussi l'élimination de Victoria Golubic et celle de Simona Walthert. Les espoirs suisses reposent aujourd'hui sur Belinda Bencic. La Saint-Galloise est opposée à la Kazakh Yulia Putintseva. Début de la partie à 17h à suivre sur la RTS. Du soleil aujourd'hui, malgré quelques nuages en Ajoie, le long du Jura et dans les Préalpes. Les températures ne dépasseront pas les 26 degrés. Jusqu'en fin de semaine, le temps sera également très ensoleillé et doux, avec des températures qui ne dépasseront pas les 26 degrés. Belle suite de journée à l'écoute de nos programmes.
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7: Bonjour tout le monde, j'espère que vous allez bien. Je suis bien content de vous accueillir dans de bonnes conditions. Nous sommes le 1er septembre 2026, c'est Musique Matin jusqu'à 9h. Nous aurons une chronique avec Julian Sykes. Ce sera aux alentours de 8h45. Le cirque, évidemment, le cirque, eh bien, c'est la thématique du concours pendant cette semaine avec une question, une suggestion de nos collègues de la RTS, de la documentation. On commence avec un extrait de l'enlèvement au Sérail et la voix de Marianne Hirsti.

Mozart, bien entendu, avec la voix ici de la soprano norvégienne Marianne Hirsti, de l'Académie de musique ancienne de Londres, et Christopher Hogwood. Nelson Gurner maintenant, un pianiste que nous aimons beaucoup, et d'ailleurs on le diffuse régulièrement sur nos ondes, sur RTS Espace 2. Ici, on l'écoute dans une, et la première même, des 12 études opus 10 de Chopin.

Et deux des 12 études opus 10 de Chopin, et ici la première en ut majeur, la deuxième dans la relative mineure, c'est-à-dire la mineure. Nelson Gurner au piano, enregistré et donc en 2009. Et dans Musique Matin, on a cette faculté de pouvoir passer avec une aisance redoutable d'une grande salle de concert à une autre. Là, on était au Wigmore Hall de Londres avec Nelson Gurner en 2009. On revient un petit peu en arrière et on se déplace vers le Victoria Hall de Genève dans les années 60 avec Ansermet Ernest, de son prénom, l'orchestre de la Suisse romande qui nous emmène dans une valse. Elle est lente, c'est celle de la cigarette. Et puis juste après, il y aura le concours.

0: Ernest enfermé en 1966 dans le Victoria Hall, la baguette à la main et non pas la clope au bec. Et bien entendu, malgré le titre de cet extrait du ballet Namuna d'Edouard Lalo, la valse de la cigarette ici avec donc l'orchestre de la Suisse romande en pleine forme en 1966. Pardon, excusez-moi, je ne fume pas. 7h21 sur RTS Espace 2, c'est le moment attendu du concours.
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0: Et comme toujours, c'est joli Pizzicati qui nous emmène vers la question du jour. Une musique qui pourrait d'ailleurs accompagner un numéro de trapèze. Je ne sais pas ce que vous en pensez. Nous sommes au cirque pendant toute la semaine avec une question justement qui concerne cette discipline reine. Qui me faisait beaucoup vibrer personnellement quand il me semble quand j'étais petit, il y avait même pas encore de filet de protection et on les voyait voltiger très très haut dans le chapiteau. On va donc écouter d'abord, ça n'a pas un lien direct avec la question, mais quand même un morceau qui s'appelle justement Trapèze. On le doit à monsieur Mark Isham, qui est trompettiste américain de jazz, accessoirement lauréat de plusieurs Grammy Awards dans une catégorie que j'ignorais, figurez-vous, qu'il a gagné plusieurs fois le Grammy de la meilleure musique New Age ou Ambient, donc des chakras bien alignés pour Mark Isham. On écoute un extrait de ce morceau Trapèze. Je vous pose la question, elle concerne le trapèze, elle ne devrait pas vous poser trop de problèmes, parce qu'aujourd'hui, évidemment, qu'on peut trouver les réponses assez facilement, nous en avons conscience, mais ça vous donne l'occasion également de faire un petit tour, d'apprendre quelque chose. En l'occurrence, je vous pose cette question, j'arrête de tourner autour du pot ou autour du trapèze. Quel artiste et acrobate du 19e siècle a inventé tout simplement le trapèze volant et a donné son nom au maillot, une pièce moulant qu'on est nombreux à avoir dans l'armoire, qu'il portait durant ses numéros. Donc, quel artiste et acrobate du 19e siècle a inventé le trapèze volant? Il a donné également son nom à un maillot, une pièce moulant qu'il portait durant ses numéros. Double réponse que j'attends de votre part à l'adresse matinconcours@rts.ch. La musique est consciente de Mark Isham.

Six trous devant, un trou derrière, c'est la froula, la flûte serbe traditionnelle, un instrument des Balkans, bien entendu, ici actionné avec virtuosité par Bora Dugier. Il y avait également Mihailo Blam à la contrebasse, Slobodan Marković à l'orgue, Slobodan Prodanović à l'accordéon et Marko Lazović au violon. Enregistrés tous les cinq à la Cité de la Musique, apparu en 2013 pour ce Vrčavo, je ne sais pas, Kolo, musique donc traditionnelle serbe. On passe en Espagne avec un fandango de Santiago de Murcia et la guitare de Rolf Lislevand.

La guitare baroque de Rolf Lislevand, qui ne serait rien sans le colachon de Björn Kjellemyr, les percussions de Stene Hakon, c'était l'ensemble Kapsberger qu'on écoutait ici, et dans ce Fandango, donc, de Santiago de Murcia, enregistré, eh bien, par qui? Par nous, enfin, pas par moi, en fait, par chers collègues preneurs de son et ingénieurs du son au grand talent, donc en enregistrement RTS Espace de réaliser au Temple de Rougemont, c'était en 2003. Je vous parle un petit instant maintenant d'une œuvre intitulée en français « Révolution de diamants », qui est une composition de ballet de 2023 qu'on doit à Gabriela Ortiz et qui a reçu plusieurs Grammy Awards d'ailleurs en 2025, une œuvre inspirée par des manifestations féministes de 2019 au Mexique, et c'est donc une œuvre qui est au programme du concert qu'on vous propose ce soir dans l'été des festivals sur RTS Espace 2 en compagnie de Sébastien Pache qui vous en dira certainement un peu plus. Revolution Diamantina, en deuxième partie de soirée d'un concert qui a été enregistré, eh bien, tout récemment au Proms de Londres. C'était le 12 août de cette année, c'était le 35e concert promenade donc du Royal Albert Hall et du service public accessoirement de la radio-télévision britannique. On écoutera avec plaisir l'Orchestre Philharmonique de Los Angeles, le chœur également de Los Angeles sous la direction de Gustavo Dudamel. Donc, Revolution Diamantina de Gabriela Ortiz en deuxième partie de soirée, donc après l'entracte. Avant, il y aura une œuvre d'un certain Ludwig van Beethoven. 7e symphonie en la majeure. C'est l'été des festivals et c'est tous les soirs, donc jusqu'à la fin du mois de septembre à 19h30 sur RTS Espace 2.

Un concerto pour violon, ça finit souvent très bien, c'est le cas ici, avec le troisième et dernier mouvement du concerto en ré mineur de Sibelius, Hilary Hahn au violon, l'orchestre symphonique de la radio de Stockholm, donc en Suède, sous la direction du chef finlandais Esa-Pekka Salonen. Quelques voix maintenant, celle du chœur de la radio de Bayern, sous la direction de Munich et de Bavière, Peter Distra à la tête de cet ensemble Träume. On est dans des extraits de Tristan Iseux de Richard Wagner. Et puis juste après, je vous donnerai la réponse à la question circassienne du concours aujourd'hui.

Peter Distra ici à la tête du chœur de la radio bavaroise de Munich, Träume, extrait des trois chants de Tristan et Isolde pour 16 voix a cappella, un enregistrement réalisé à Munich, c'était en 2009. La réponse maintenant à la question du concours est cet acrobate français du 19e siècle qui a été l'inventeur d'une discipline circassienne, le trapèze, la haute voltige de trapèze. Il a également inventé et donné son nom en fait aux vêtements qu'il portait, une sorte de juste au corps pour aller faire son trapèze. Il s'agissait de monsieur Jules Léotard et vous avez été un carton plein. Tous les gens qui m'ont écrit des messages ont trouvé cette bonne réponse avec une petite béquille internet très probablement. Bravo, merci d'abord à toutes et à tous pour vos messages et bravo en particulier aujourd'hui à monsieur Raymond Benoît qui habite à Langendorf et qui a été tiré au sort pour remporter un bon offert par la librairie Payot. Jules Léotard, ça m'a donné envie d'écouter un petit instant un autre Léotard, c'est Philippe Léotard, l'acteur, le chanteur également, récitant plutôt, grand comédien qui a repris notamment sur plusieurs enregistrements de CD les chansons de Léo Ferré. On l'écoute très rapidement ici, donc Philippe Léotard avec Graines d'ananas.

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Annobón. Annobón, c'est le nom d'une petite île de Guinée équatoriale qui est dans l'océan Atlantique et c'est également le nom de ce morceau de musique. Première plage d'un magnifique disque paru en 1995 sur le label Label Bleu et un disque intitulé Carnet de route qui est le fruit, qui est né d'un voyage en Afrique centrale, en Afrique de l'Ouest également, réalisé par ces trois musiciens qu'on vient d'écouter ici. Louis Clavis, clarinette basse, Aldo Romano à la batterie et puis Henri Texier à la contrebasse. Donc ce disque Carnet de route qui est une collaboration également avec le photographe Guy Lequerec. Je me souviens avoir acquis ce disque à l'époque, c'était un CD, mais un magnifique booklet livret avec toutes les photos justement de Guy Lequerec qui accompagnait cette magnifique musique considérée aujourd'hui comme une des plus belles réussites du jazz français.

0: En espérant que les nouvelles ne soient pas trop anxiogènes, je vous retrouve juste après. À tout de suite. Donc, il est 8h sur RTS Espace 2.
1: Virginie Langeroc.
2: Bonjour. UBS gagne une manche dans son bras de fer avec le Conseil fédéral. Pour garantir que la grande banque ne sombre pas dans la crise comme Crédit Suisse en 2023, le gouvernement, le Conseil fédéral demande qu'UBS couvre à 100% ses filiales à l'étranger par des fonds propres. La banque estime que c'est une exigence bien trop élevée. La commission de l'économie du Conseil des États propose donc un compromis avec 50% de fonds propres et 50% d'obligations convertibles en cas de crise. Pour la gauche, c'est largement insuffisant. Écoutez la conseillère aux États socialistes baloise, Eva Herzog.
3: Mais ce résultat, c'est à peu près le statu quo. Aujourd'hui, la loi exige 45% de fonds propres et à l'avenir, ce sera 50%. Quelle amélioration! Pourtant, c'était justement le problème pendant la crise. Les filiales étrangères n'étaient pas assez couvertes et ne pouvaient pas être vendues pour stabiliser la maison mère. La majorité prétend que c'est un renforcement, mais en réalité, c'est un maintien du système actuel. Si la situation ne change pas après la décision du Conseil national, cette loi fera certainement l'objet d'un référendum.
2: À Arreau, un suspect a été arrêté, mais il reste beaucoup de questions. Un Suisse de 43 ans est soupçonné d'être l'auteur de la fusillade lors d'une fête électro ce week-end qui a fait une victime et 5 blessés. Les autorités restent très discrètes sur les circonstances de son arrestation et sur le mobile de l'auteur qui reste totalement incertain. L'enquête se poursuit pour tenter de comprendre ce qui s'est passé. Le Parlement zurichois veut bannir le voile dans les écoles. Il a soutenu de justesse une motion de l'UDC qui vise à interdire le port du voile à l'école publique. Le gouvernement doit élaborer un projet de loi dans ce sens. Dans le canton de Vaud, au Grand Conseil, plusieurs versements effectués sur le compte d'une section locale du Parti Centre Vaud interrogent une députée qui veut demander ce matin au Conseil d'État des éclaircissements. Plus de 22 000 francs avaient été versés en soutien à Valérie Ditli et se trouvent sur le compte de la section Lavaux-Auron. Camille Besse, certains donateurs auraient pu ainsi chercher peut-être à contourner la loi.
4: Les extraits de compte révèlent qu'un généreux donateur est à l'origine de 4 versements inférieurs à 5 000 francs provenant de 4 sociétés différentes. Ceci alors que la loi sur l'exercice des droits politiques dit que les candidats à l'élection au Conseil d'État doivent déclarer tout don de plus de 5 000 francs. Pour la socialiste Tran Mitraniou, ces tractations bancaires sont douteuses. Comme le révélait le 24 heures, elle veut demander ce matin des éclaircissements au Conseil d'État vaudois.
5: C'est pas vraiment le montant qui pose problème, c'est le fait qu'on a l'impression que ça a envie d'être caché. Je pense que c'est important de savoir un peu par qui on est soutenu. On sait tout le problème des lobbies, c'est qu'après on a des élus, est-ce qu'ils ont une certaine indépendance ou pas. Enfin, ce que souhaite la LEDP, c'est qu'il y ait une transparence, c'est-à-dire qu'on puisse savoir qui a versé quel montant pour quel candidat.
4: Pour la députée, fractionner une donation en plus petite somme pour ne pas la déclarer est contraire à la loi. Une pratique qui doit être évitée, par exemple en renforçant les contrôles de l'État.
2: En Ukraine, une attaque massive de missiles et de drones russes a tué au moins 9 personnes à Kiev et dans sa région cette nuit. Des frappes aussi au Moyen-Orient. Après un mois d'accalmie, les affrontements ont repris hier entre l'Iran et les États-Unis. Et ce matin, on apprend qu'un pétrolier a été touché par des projectiles inconnus alors qu'il franchissait le détroit d'Ormuz. Tennis, Stan Wawrinka quitte l'US Open et surtout les grands chelems. Hier, le vaudois de 41 ans s'est incliné au premier tour face à Matteo Berrettini en 3-7, 7-6, 7-6, 6-0 après plus de 3 heures de match. Mais le public new-yorkais lui a réservé une très belle ovation. Et pour cause, Wawrinka quitte le circuit après 3 titres majeurs en Australie, à Roland-Garros et à l'US Open en 2016. Ça reste à l'intévo une carrière au plus haut niveau pour le vaudois.
6: Ça reste une performance exceptionnelle dans une génération dominée par le Big Four, Roger Federer, Rafael Nadal, Novak Djokovic et Andy Murray. Derrière les 3 titres majeurs de Wawrinka, il y a une carrière extrêmement riche, 16 titres sur le circuit ATP, plus de 450 victoires, mais aussi une médaille d'or à Pékin aux Jeux Olympiques en double avec Roger Federer, également une Coupe Davis avec la Suisse en 2014. Et puis il y a cette longévité exceptionnelle, plus de 20 ans au plus haut niveau. La fin approche pour Wawrinka avec les Suisses Indoors de Bâle le mois prochain et surtout une grande fête à Genève pour ses adieux le 19 décembre. Stan Demann peut partir la tête haute, il a réussi à se faire une place parmi les géants de son époque.
2: Et en football, il ne jouera plus avec l'équipe nationale d'Argentine. Lionel Messi a annoncé sa retraite internationale sur les réseaux sociaux. À 39 ans, le capitaine de la sélection a dit stop après plus de 20 ans sous le maillot argentin. Lionel Messi, qui a été 8 fois Ballon d'Or, avait déjà annoncé une première fois sa retraite internationale. C'était en 2016, avant de revenir sur sa décision. Mais l'attaquant de l'Inter Miami a assuré que cette fois, le moment était venu de laisser la place à une nouvelle génération. Demain, du soleil et des nuages qui seront plus présents en Ajoie, le long du Jura ainsi que dans les Préalpes. En plaine, il fera un maximum de 26 degrés. Le temps sera aussi bien ensoleillé jusqu'en fin de semaine.
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0: Et une nouveauté pour commencer cette deuxième heure, ça c'est pas une nouveauté, c'est tous les jours que je vous propose donc des nouvelles parutions discographiques, même si les disques aujourd'hui on les a plus tellement souvent entre les mains, avec aujourd'hui la parution, c'est même en primeur que je vous propose un extrait de ce conte au pluriel, belle collaboration, en fait la suite d'une collaboration entamée en 2023 entre Sandrine Pio, la soprano française, et David Cadouche, le pianiste. Premier volet de cette collaboration, c'était Voyage intime en 2023. Et donc, Conte va sortir tout bientôt, ce sera le 18 septembre, la sortie officielle. Je vous glisse un petit extrait en primeur avec un répertoire français, des œuvres de Ravel, des œuvres également ici de Jeanne Bernard, qui a mis en musique les trois chansons de Bilitis que, à l'époque, eh bien, Pierre Louis avait, selon lui, traduit du grec. Donc Bilitis, c'était cette poétesse. On écoute ces trois chansons donc, de Bilitis, mises en musique par Jeanne Bernard et interprétées ici par Sandrine Pio et David Cadouche.

Les petits-enfants et puis les contes et enfin Berceuses, les trois chansons de Bilitis. Donc des œuvres traduites par Pierre Louis au 19e siècle, mises en musique un peu plus tard par Jeanne Bernard ici et enregistrées, eh bien, ceci récemment par Sandrine Pio et David Cadouche au programme de ce disque Contes qui sort officiellement dans une dizaine de jours. Une autre nouveauté un peu plus ancienne, celle-ci, c'est l'enregistrement en direct, en fait, au Festival de Salzbourg, édition 2024, d'une Mozart matinée, une matinée Mozart, avec un disque, donc, qui est le fruit de cet enregistrement en direct. C'est assez rare, parce que souvent, quand on enregistre des orchestres et même avec des solistes, on le fait en plusieurs fois, dans une salle de concert, bien entendu, mais pas forcément en public. C'est le cas ici, avec l'orchestre du Mozarteum de Salzbourg, qui interprète la 36e de Mozart, symphonie Linz, deuxième mouvement, sous la direction de Adam Fischer.

0: Belle énergie matinale perceptible dans l'enregistrement ici du Mozarteum de Salzbourg sous la direction de Adam Fischer, donc Mozart Matinée, réalisé dans l'édition 2024 et du festival. Et on vient d'écouter le deuxième mouvement de la symphonie Linz de Mozart, 36e symphonie, extrait de ce disque enregistré en live et en public. Donc, vous écoutez RTS Espace 2, c'est Musique Matin jusqu'à 9h. Nous prenons maintenant des nouvelles du monde de la littérature.
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2: Lorsque le grand écrivain Christian Monet décède, le monde littéraire est en ébullition. Après la publication de deux romans bouleversants et acclamés par la critique il y a 30 ans, l'auteur à succès s'est retiré de la vie publique afin d'écrire en solitaire. Après l'annonce de sa mort, la promesse de manuscrit à publier de façon posthume est attendue avec fébrilité. Seulement voilà, lorsque sa fille Chloé ouvre les manuscrits en question, richement reliés de cuir, il n'y a que des pages blanches. En 30 ans, Christian Monet a fait semblant d'écrire, imposant à sa femme aveugle et sa fille un respect quasi religieux de son temps d'écrivain. Souhaitant ménager sa mère et saisie de panique, Chloé ment et remplace les pages blanches de son père par son propre roman jamais publié. Fide est un roman en forme de confession où règne mensonge, dévotion et imposture. Anne Pitlou.
3: Alors j'ai toujours été intéressée, intriguée par les histoires de double, d'imposture, de faux semblants. Je trouve que ça crée des personnages super intéressants du point de vue romanesque, des personnages avec des failles, des secrets, des zones d'ombre, très riches en possibilités. Et puis je pense que dans le domaine littéraire, c'est vrai que je me suis intéressée à cette posture du grand écrivain. Et c'est vraiment cette construction du génie littéraire qui est inventée de toutes pièces, qui est très française finalement aussi comme acception. Et puis qui peut être très inhibante, cette figure, quand on a envie d'écrire. Et donc ça questionne aussi, parce que ce Christian Monet voilà, passe à peu près une trentaine d'années dans son pigeonnier qui a été aménagé dans la vieille maison comme son bureau. Donc il trône un petit peu au sommet de cette maison, il ne faut pas le déranger. Il y a vraiment tout un décorum, toute une posture qui met en scène en fait cette importance. Et puis Chloé a grandi dans ce silence finalement, parce qu'il était quasi absent. Et du coup, comment prendre sa place dans ce silence? Comment prendre sa place par rapport à cette figure de père, mais qui représente, je pense aussi, tous ces grands écrivains, justement, qui étaient souvent des hommes. Enfin, on a plus de modèles masculins, on a grandi plus dans ces modèles-là. Donc voilà, ça m'intriguait. Et puis, l'idée aussi que finalement, il est vide, en fait, que c'est qu'une posture.
2: Anne Pitlou, à l'instant, à propos de son premier roman, Fille de, paru en cette rentrée littéraire aux éditions Finitude. Roman qui figure déjà sur les listes du prix FNAC et du prix des lecteurs et lectrices de la ville de Lausanne. 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

0: that's what I'm talking about. Them cats are really latching on right here this evening.
1: La 52e rue à New York, une rue qui a vu apparaître bientôt une série de petits clubs de jazz dans les années 30, parce qu'avant, eh bien, le jazz, eh bien, se jouait dans des grandes salles de bal pour danser. Et eh bien, dans cette 52e rue, des petits locaux qui pouvaient pas accueillir des big bands. Donc, les musiciens, après avoir rempli leur contrat, c'est-à-dire jouer, s'ils avaient de la chance avec Duke Ellington, s'ils en avaient un peu moins avec des musiques un peu plus commerciales, on va dire, eh bien, ces musiciens venaient en fin de soirée continuer à jammer dans ces petits espaces. C'est un peu la naissance des quartettes de jazz, en fait, qui se déroulent à cette époque-là, la 52e rue, avec là, plus précisément, le Yacht Club, qui est devenu le Downbeat. Downbeat, c'est un mot qui résonne aux oreilles des fans de jazz. C'est le nom également d'un grand magazine qui traite de l'actualité du jazz depuis bien longtemps. C'est monsieur Fats Waller qu'on écoutait ici, au piano, un peu à la voix. Il faisait quelques « Yeah, that's what I mean ». Et il y a d'autres versions de ce Honeysuckle Rose où on l'entend carrément chanter. Tout autre chose ici, avec eh bien, le club de la 52e rue, ils ne sont pas assez grands pour accueillir le Rias Kammerchor et l'Académie pour la musique ancienne de Berlin, bien entendu. On les écoute enregistrés au Concerthaus de Berlin, ça leur sied mieux, on va dire. Justin Doyle dirige ce beau monde, il y aura la voix de Johanna Winkel également dans cet extrait de la messe en ut majeur de Joseph Haydn.

Une messe en l'honneur de la bienheureuse Vierge Marie, comme elles le sont souvent d'ailleurs. Le Gloria, ici, magnifique musique de Joseph Haydn, interprétée dans le Concerthaus de Berlin, c'était en 2018 par Justin Doyle, qui dirigeait d'une main l'Académie pour la musique ancienne de Berlin, et de l'autre le Rias Kammerchor de la même ville, capitale allemande, et également la mise en évidence, dans le début de l'extrait en tout cas, de la soprano Johanna Winkel. 8h39 sur RTS Espace 2, un changement radical d'époque, de style et surtout de formation. C'est Jean-Guillaume Queyras, tout seul, qu'on écoute ici dans Deux bourrées de Jean-Sébastien Bach.

0: C'était The Red Jock, un air traditionnel irlandais, musique idéale pour accueillir Julian Sykes dans le studio de Musique Matin. Bonjour Julian.
1: Bonjour. Et
0: vous avez pu rentrer discrètement dans le studio en sautillant au son de la flûte de Anna Besson. Ici, c'était l'ensemble à Nocte Temporis. Je sens que vous avez aimé aussi cette petite
1: musique. Ah oui, oui.
0: C'est une petite minute.
1: C'est très élégant, c'est très bucolique.
0: Alors, on va probablement parler d'élégance également. Peut-être sera un peu moins bucolique le sujet de votre chronique, Julian. Vous êtes avec nous pour nous parler d'un chœur évidemment très familier pour les auditeurs en Suisse romande, c'est l'EVL, l'ensemble vocal de Lausanne. On connaît ce chœur surtout, j'ai envie de dire, grâce à son chef fondateur, à qui on rend encore hommage, qui nous a quittés il y a quelques années, 5 ans maintenant. Michel Corbeau est mort il y a 5 ans. Et donc, pour rendre hommage à cette forte personnalité, eh bien, l'actuel directeur musical de l'EVL, c'est Pierre-Fabien Robati, va diriger 2 concerts. C'est demain soir à Lausanne et c'est également jeudi soir à Fribourg, Julian.
1: 2 concerts avec le même programme centré sur des œuvres que Michel Corbeau dirigeait souvent. Le Gloria en ré majeur, Riom 589 de Vivaldi. Alors je précise parce qu'il y a 2 Gloria chez Vivaldi et sont tous les 2 en ré majeur.
0: Voilà. Très bien, merci pour ça.
1: Alors ce Gloria, ouais. Riom 589 et le Dixit Dominus de Handel.
0: Là, il n'y en a qu'un par contre.
1: Voilà. D'ailleurs, le titre de ce programme a une connotation un peu affectueuse, hommage à Michel. Il faut dire qu'il y a beaucoup de choristes qui l'ont côtoyé naturellement, et aussi les mélomanes qui se précipitaient à ses concerts. Certains le considéraient même comme un ami.
0: J'ai eu la chance de parler à plusieurs membres de l'EVL, ils avaient tous des souvenirs de tournées,
1: évidemment,
0: de veillées, devant la voûte céleste étoilée, à presque prier ensemble avec Michel Corbeau. Il avait vraiment, il magnétisait comme ça les membres de son EVL. C'est pas pour rien d'ailleurs que cet ensemble a eu le succès bien mérité qu'il a eu. Alors Julian, vous avez voulu en savoir un peu plus sur le directeur artistique et musical, donc Pierre-Fabien Robati. Vous l'avez rencontré, c'était dans les bureaux donc de l'EVL, j'imagine à Lausanne.
1: Oui, tout à fait. Et on a un peu discuté de la nouvelle saison qui s'ouvre, avec d'ailleurs un projet d'enregistrement à la salle de musique de la Chaux-de-Fonds, et de ses souvenirs avec Michel Corbeau. Alors je lui ai demandé comment il l'avait rencontré la première fois.
2: On m'a appelé parce qu'il cherchait un pianiste pour un requiem allemand de Brahms. J'étais sur le quai de gare en train d'attendre mon train pour Fribourg. Et évidemment, j'ai saisi l'opportunité. Michel, c'était une légende, quoi. Donc, avoir l'occasion de travailler avec lui, ça se refuse pas. Et je suis remonté et je suis quasiment de suite allé jouer le requiem de Brahms. On s'est tout de suite très bien entendu. Et le courant est passé. Et après, il m'a invité à venir jouer pour des répétitions et des concerts de l'ensemble vocal de Lausanne.
1: Est-ce que vous étiez intimidé par Michel Corbeau?
2: Oui, un peu, parce que c'est un personnage tellement charismatique, et voilà, comme je disais, un peu légendaire. Il y a beaucoup de choses qui entouraient Michel Corbeau. Mais tout de suite, je me suis senti très à l'aise avec lui, avec le musicien qu'il était.

0: Vous-même, vous avez une formation de pianiste, de chanteur, de chef de chœur, en fait, une formation assez complète.
1: J'ai surtout une formation de pianiste et de chef. Évidemment, du chant, j'en ai fait aussi dans le cadre de mes études comme instrument secondaire, mais aussi parce que j'ai, dès mon plus jeune âge, accompagné beaucoup de répétitions de chœur, mais aussi accompagné des leçons de chant dans le cadre de ma formation. Ouais.
0: Donc en fait, en tant que pianiste, là, vraiment.
1: Oui, tout à fait. Ouais. Mais j'ai tout de suite été attiré par la voix. Mon père dirigeait le chœur de la cathédrale à Fribourg et très tôt, il m'a pris pour aller accompagner soit les solistes, soit les chœurs. Et après, j'ai fait une formation à Lausanne d'accompagnement, ça veut dire le piano, où j'accompagnais beaucoup. Et ma préférence allait évidemment pour la voix. Après, j'ai eu l'occasion de travailler pour des théâtres, pour des opéras. Et maintenant, c'est en chef de chœur que je m'épanouis le plus.
0: Vous êtes originaire de Fribourg ?
1: Oui, tout à fait. Oui, on a ça en commun avec Michel, en plus de bien aimer la fondue, évidemment, fribourgeoise.
0: Ah oui, rappelez-nous ce que c'est que la fondue fribourgeoise.
1: Alors, il y en a deux écoles très différentes. Il y a la pure Vacherin et il y a la moitié-moitié. Voilà, moitié gruyère, moitié Vacherin.

0: magnifique musique de Schubert ici, un extrait de sa messe en mi bémol majeur qu'on écoute dans l'interprétation justement de l'ensemble vocal de Lausanne, du Sinfonietta de Lausanne, sous la direction de votre invité du jour, Julian Sykes, Pierre-Fabien Roubati. Enregistrement du concert accessoirement réalisé par les virtuoses d'RTS Espace 2, à qui on rend pas assez souvent hommage, finalement. Donc, je vous rappelle, on parle du programme avec vous, du programme qui sera donné en hommage à Michel Corbeau demain soir à Lausanne et jeudi soir, donc, à Fribourg, Julian.
1: Alors, ce ne sera pas Schubert, mais le Gloria de Vivaldi et le Dixit Dominus de...
0: Quel Gloria de Vivaldi? Rhizome.
1: Oui, c'est ça, exactement. Absolument.
0: Pardon, je vous en prie.
1: Alors, donc, Pierre-Fabien Roubati se mesure à ce Dixit Dominus, une œuvre flamboyante, vous le connaissez.
0: S'il en est, bien sûr, je n'arrive pas à vous chanter le début, mais...
1: Pleine de contrepoints, voilà, pleine de contrastes.
0: De notes.
1: Bah oui, mais de oui, très belles
0: des
1: notes.
0: Des belles notes, bien joué.
1: Évidemment. Oui. Composé par le jeune Handel lors d'un voyage de 3 ans en Italie. Quand il était jeune, il avait passé 3 ans en Italie. Et c'est très beau, mais pas forcément évident à aborder.
2: Quand j'ai été nommé à la direction de l'ensemble, c'est une œuvre que je me suis quasiment interdite de mettre au répertoire tellement elle était associée à Michel. Et puis c'est en préparant cet hommage que Jeannine Corbeau, son épouse, a émis le souhait qu'on exécute cette œuvre. Et puis je me suis dit, bon, bah, dans ce cadre-là, dans cette circonstance, allons-y. Et puis c'est vrai que c'est une œuvre fantastique, c'est un véritable feu d'artifice. Et du coup, c'est une jubilation. Et je trouve que c'est bien pour l'hommage à Michel Corbeau, qui était un personnage tellement lumineux, d'avoir cette œuvre au répertoire.
1: Avec en plus, à l'intérieur, quand même, des solos, des duos, enfin des airs absolument magnifiques aussi en alternance avec toutes les parties chorales.
2: Oui, tout à fait, c'est une œuvre très très colorée. Le texte est dur, violent parfois, et voilà, on va aussi faire ressortir toutes les subtilités, les couleurs de ce texte, mais comme vous avez dit, aussi des airs d'une grande sensibilité.
1: Et alors, en contraste, il y a le Gloria Vivaldi. C'est que de la lumière, pratiquement. Enfin, avec quand même des épisodes en mineur.
2: Ouais, tout à fait. Évidemment, c'est une œuvre très lumineuse. On connaît surtout le chœur d'ouverture. Mais effectivement, il y a un numéro qui me touche beaucoup, le Et Intera Pax, où c'est vraiment dans un monde dans lequel on évolue aujourd'hui, prend évidemment tout son sens. Et c'est un moment un peu hors du temps, qui est finalement assez long. Et la musique est d'une sensibilité, quelque chose qui est vraiment très, très touchant.

0: Magnifique musique ici de Vivaldi, Et in terra pax de son Gloria, enregistré ici par Michel Corbeau et l'ensemble vocal et instrumental de Lausanne, Julien.
1: Oui, un enregistrement ancien qui remonte aux années 70. Alors, moi je pense que Corbeau lui-même prendrait un tempo un tout petit peu plus allant s'il était encore parmi nous. Mais on y entend cette ferveur qu'il mettait dans toutes ses interprétations et cette façon de faire chanter ses choristes.
0: Alors on a parlé du programme, donc hommage à Michel Corbeau, un programme qui sera donné demain soir à l'église Saint-François à Lausanne, jeudi soir à l'église du collège Saint-Michel à Fribourg.
1: Non, je me suis trompé, c'est au Théâtre Équilibre de Fribourg. Ah, alors, pardon.
0: Très bien.
1: Bon. Mais voilà, et je précise...
0: Préciser encore autre
1: voilà,
0: chose,
1: encore...
0: Oui. L'heure est juste.
1: 19h30,
0: très bien.
1: Jeudi,
0: merci.
1: Voilà, au Théâtre Équilibre de Fribourg.
0: Qu'est-ce que vous voulez dire,
1: je précise que le programme sera aussi donné avec un ensemble sur instruments d'époque, le Capriccio Baroque Orchestra.
0: Mais, merci d'abord pour ces précisions, mais il n'y a pas que ça dans la nouvelle saison de l'EVL.
1: Oui, alors il y aura un autre concert, ce sera vendredi 11 septembre au Théâtre du Jorat à Mézières. Le programme est intitulé « Calme et volupté ». C'est un peu inhabituel avec des mélodies françaises arrangées pour ensemble choral. L'ensemble vocal de Lausanne a déjà donné ce programme une fois à la Schubertiade d'Espace 2, c'était l'année dernière, en 2025, et ça a été un succès. Pierre-Fabien Roubati nous parle de ce projet qui fera l'objet aussi d'un enregistrement à la salle de musique de la Chaux-de-Fonds.
2: Ce sont des mélodies à la base qui sont écrites pour une voix et piano. Et là, on a un chef et un musicologue français, Denis Rouget, qui vient d'arranger ces mélodies et les a distribuées pour chœur à cinq voix pour la plupart. Mmh. Et du coup, la question était de savoir si ça allait être intéressant pour les chanteurs de l'ensemble de chanter ces mélodies qu'ils ont évidemment tous chantées en solo, mais de les faire en chœur. Et je crois qu'il s'est vraiment passé quelque chose pendant ce concert. Soit auprès des chanteurs, soit auprès du public, il y a eu vraiment quelque chose de fantastique. On n'a pas souvent l'occasion de faire de la musique traditionnelle, mais avec quelque chose de nouveau. Et puis les voix chaleureuses de l'ensemble vocal vont particulièrement bien pour ce répertoire. Et effectivement, aujourd'hui, on se dit toujours mais enregistrer, oui, mais enregistrer quoi ? Et là, ça s'est imposé comme une évidence. On aura la chance d'aller à la salle de musique de la Chaux-de-Fonds 4 jours pour un enregistrement. Donc, il y aura évidemment des nouvelles pièces par rapport à l'an dernier. Et on aura l'occasion de donner ce concert le 11 septembre au Théâtre du Jorat.

0: Voilà, romance, mélodie de Claude Debussy, ici arrangée pour un ensemble à plusieurs voix par Denis Rouget. On entendait l'EVL, donc l'ensemble vocal de Lausanne, Florent Latouga au piano, direction de Pierre-Fabien Roubatier. Je vous rappelle donc que ce programme de Mélodie française sera donné vendredi 11 septembre au Théâtre du Jorat et qu'il fera l'objet d'un futur disque par l'EVL, donc l'ensemble vocal de Lausanne. Merci beaucoup Julianne Sykes pour cette interview et cette chronique.
1: Merci beaucoup Yves.
0: Bonne journée, on vous retrouve à midi. Vous parlez de Janine Jansson pendant toute la
1: semaine. Oui, la violoniste néerlandaise.
0: J'ai pris le soin de vous annoncer.
1: On aime beaucoup, vous l'aimez bien.
0: Mais j'aime beaucoup, je ne la connais pas personnellement. Certainement moins bien que vous, mais je l'aime quand même beaucoup.
1: Mais non, vous la connaissez bien.
0: Un peu. Oui. On va raconter nos vies non plus. Merci beaucoup Julianne Sykes. On va terminer l'émission sur ce bel échange courtois entre mon cher collègue Julianne et moi-même. Je vous rappelle encore le concert du soir, hein, l'été des festivals, avec cette œuvre Revolution Diamantina de Gabriela Ortiz, que vous pourrez entendre avec la 7e de Beethoven également par le Philharmonique de Los Angeles et Gustavo Dudamel. Et bonne journée, il est 9h, à demain.
2: Adrien Krauset.

0: À l'étranger, pardon pour ces problèmes techniques, mais hier la commission de l'économie du Conseil des États a proposé un compromis, 50% de fonds propres et 50% d'obligations convertibles en cas de crise, insuffisant pour la gauche. Écoutez la conseillère aux États socialistes baloise Eva Herzog.
1: Mais ce résultat, c'est à peu près le statu quo. Aujourd'hui, la loi exige 45% de fonds propres et à l'avenir, ce sera 50%. Quelle amélioration! Pourtant, c'était justement le problème pendant la crise. Les filiales étrangères n'étaient pas assez couvertes et ne pouvaient pas être vendues pour stabiliser la maison mère. La majorité prétend que c'est un renforcement, mais en réalité, c'est un maintien du système actuel. Si la situation ne change pas après la décision du Conseil national, cette loi fera certainement l'objet d'un référendum.
0: Des propos recueillis par Étienne Cochère. Qui est l'homme interpellé hier, deux jours maintenant après la fusillade survenue lors d'une fête électro à Arras, où la police a arrêté un Suisse de 43 ans, est désormais soupçonné d'être à l'origine de l'attaque et le café un mort et cinq blessés, on le rappelle. Mais les questions restent nombreuses, à commencer par le mobile. La police tiendra une nouvelle conférence de presse, ce sera tout à l'heure, à 14h. Fini le port du voile dans les écoles à Zurich. Le Parlement cantonal a soutenu hier de justesse une motion de l'UDC. Le gouvernement devra donc élaborer un projet de loi. La motion n'exclut pas des exceptions. Cela dit, la semaine passée, le Parlement argovien avait déjà approuvé pareille mesure. C'est une figure de la politique française qui est décédée hier. Édouard Balladur, ancien Premier ministre de François Mitterrand, est figure de la droite, longtemps favori de la présidentielle. C'était en 1995. Il avait la France au cœur, a dit hier Emmanuel Macron. Édouard Balladur avait 97 ans. La France encore, où c'est la rentrée scolaire. Ce matin, près de 12 millions d'élèves retrouvent le chemin des classes, avec plusieurs nouveautés cette année, dont une nouvelle interdiction du téléphone portable. Benjamin Louis est à Paris.
2: Après les écoles et les collèges, c'est au tour des lycées de bannir le téléphone portable. Mais attention, pas forcément partout de la même manière. Des exceptions sont possibles et chaque établissement garde une latitude dans l'application de la mesure. Autre nouveauté, au collège cette fois-ci, les élèves de 4e suivront désormais un cours d'éducation financière. Objectif, explique le ministère, apprendre à gérer un budget, comprendre l'épargne, le découvert ou encore le surendettement. Cocasse au moment même où le gouvernement cherche lui aussi à reprendre les contrôles des finances publiques et à enrayer l'envolée de la dette. Et puis, autre nouveauté plus inattendue, un élève pourra désormais être contraint de changer d'établissement si le comportement de l'un de ses parents, qui serait par exemple menaçant envers les enseignants, perturbe gravement le fonctionnement de l'école, du collège ou du lycée. Une rentrée enfin perturbée par une cyberattaque cet été, un important vol de données a mis hors service une partie des outils numériques de l'éducation nationale dans plusieurs établissements. Ce matin, on travaille à l'ancienne, emploi du temps imprimé et liste d'élèves sur papier pour faire l'appel. Benjamin Luis, RTS, Paris.
0: Les capacités d'énergie solaire dépassent désormais celles du charbon. C'est en Chine que ça se passe, annonce des autorités ce matin. C'est une première historique. La Chine, premier émetteur mondial de gaz à effet de serre, qui s'est engagée à atteindre le pic de ses émissions d'ici à 2030. La neutralité carbone d'ici à 2060. Lui aurait souhaité prolonger l'aventure à l'US Open, mais c'est bel et bien fini pour Stan Wawrinka, battu hier soir au premier tour par Matteo Berrettini. L'Italien a donc mis fin à la très belle romance du Vaudois en grand chelem. Alain Thévaud, l'Italien s'est imposé en 3-7 après 2h53 de match. Le score 7-6, 7-6, 6-0.
3: Oui, et comme à Wimbledon, ces retrouvailles ont surtout été une histoire de tie-break, un exercice qui est une nouvelle fois tourné à l'avantage de Berrettini, mais cette ultime défaite n'enlève rien au mérite de Stan Wawrinka, 41 ans, ovationné par le public new-yorkais. Au bénéfice d'une wildcard, le Vaudois a rivalisé avec l'Italien, mais la perte du deuxième set a laissé des traces. Wawrinka a terminé en roue libre en s'inclinant 6-0.
0: Alain, c'était le dernier tour de piste de Stan Wawrinka en grand chelem. Le Vaudois en a gagné 3, l'Open d'Australie, Roland-Garros et l'US Open, c'était en 2016. On peut parler d'exploit.
3: Oui, ça reste une performance exceptionnelle dans une génération dominée par le Big Four, Roger Federer, Rafael Nadal, Novak Djokovic et Andy Murray. Derrière les trois titres majeurs de Wawrinka, il y a une carrière extrêmement riche, 16 titres sur le circuit ATP, plus de 450 victoires, mais aussi une médaille d'or à Pékin aux Jeux Olympiques en double avec Roger Federer, également une Coupe Davis avec la Suisse en 2014. Et puis il y a cette longévité exceptionnelle, plus de 20 ans au plus haut niveau. La fin approche pour Wawrinka avec les Suisses Indoors de Bâle le mois prochain et surtout une grande fête à Genève pour ses adieux le 19 décembre. Stan Demann peut partir la tête haute. Il a réussi à se faire une place parmi les géants de son époque.
0: Alain Thévaux, à noter encore que côté féminin, c'est terminé pour Victoria Golubic et Simona Valtert, tous deux éliminés au premier tour. Belinda Bencic, elle entrera en lice cet après-midi. Et puis la météo, du soleil aujourd'hui, malgré quelques cumulus et des voiles de nuages élevés, parfois denses, en seconde partie de journée. Les températures, un agréable 26 degrés. Et tout à l'heure.
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7: Bonjour, contente d'être là avec vous, à écouter de la musique ensemble, contente de vous retrouver tous les matins. Si vous avez envie de partager des morceaux, des coups de cœur, des suggestions, je tenterai déjà de pouvoir les sortir à temps de notre petit système informatique. Mais enfin, voilà, c'est toujours agréable de vous lire et de sentir que nous sommes tous en train de partager les mêmes émotions. Peut-être pas les mêmes, mais en tout cas les mêmes musiques. Ça se passe au 076 399 13 73. Bienvenue.

le Gloria avec le Quidus de sa dexterem patris, quonima tu solus sanctus et cum sancto spiritu de Vivaldi. Nous écoutons ici surtout la version des English Baroque Soloists avec le chœur Monteverdi et John Eliot Gardiner en 1998. La mezzo-soprano Margaret Cameron était aussi de la partie. Alors je vous disais que vous pouviez nous contacter au 076 399 13 73. Petit message qui m'a échappé hier de Maciej qui nous écoute probablement depuis la Pologne puisqu'il disait à l'occasion de l'écoute de Petrushka hier qu'on écoutait dans la dernière heure de la petite compagnie, jusqu'à midi, donc c'était entre 11h et midi. J'ai écouté Petrushka, nous dit Maciej, plusieurs fois pendant mon séjour à Lausanne, et désormais quand je l'entends, je revois toujours le bâtiment Unitech de l'UNIL. Oui, c'est un peu comme ceux qui me disent, quand j'écoute la Sinfonietta de Janáček, je suis dans le roman 1084 de Murakami. Nous avons eu aussi un petit message de Corinne qui classait les photos, justement, de Petrushka, photos d'un ballet où elle avait dansé, et qui les triait. Elle triait les photos de tout son passé de danseuse. Et au moment où elle trie les photos de Petrushka, c'est Petrushka qui est diffusée. Et donc, il y avait une très belle photo colorée, principalement dans des tons orange et rouge, propre à la distribution de Petrushka. Et la ballerine, eh bien, c'est vous, Corinne. On vous voyait au milieu, dans une pose sur les deux pointes, la pose caractéristique de la ballerine, de face, les bras tendus. Et les deux jambes tendues sur les deux pieds en pointe. Et Stefano, là, nous propose d'écouter aujourd'hui le troisième mouvement de la symphonie espagnole, ce que je suis en train de chercher dans notre base de données. Pour l'instant, un petit quatuor de Mozart avec le quatuor Jérusalem. Ils sont très bons.

je vous avais dit qu'ils étaient bons. C'est le quatuor Jérusalem qui joue ici le quatrième des quatuors que Mozart ait écrit. Une vie pour le tsar de Glinka avec l'USSR Symphony Orchestra Moskva. C'est une manière assez courte, presque un acronyme pour dire le vrai nom de cet orchestre qui est aussi infini que les steppes de Sibérie. Evgeny Svetlanov. À leur direction, on est en plein rideau de fer, 1982, à Moscou. Ensuite, nous écouterons Schumann, et puis, enfin, la proposition de la troisième, du troisième mouvement de la symphonie espagnole de Lalo, proposition de Stefano. Mais pour l'instant, donc, musique de Glinka, le russe.

toujours expansif. Et d'ailleurs, parfois, on a l'impression que les notes naissent les unes des autres de manière organique et proliférante et que on ne sait pas trop où il va. Lui, peut-être, le sait. Mais nous, nous le découvrons en même temps que lui. Il y a vraiment une idée d'immédiateté, d'être toujours le nez au moment présent. Et où va-t-on avec Schumann? Beaucoup de générosité aussi, on le sent. En tout cas, une générosité sentimentale. C'était ici le carnaval, sous-titré Scène mignonne sur quatre notes. Quatre notes qui sont un petit peu l'ossature de toute cette œuvre qui dure presque une demi-heure, ou sinon la dépasse. Nous écoutions Cédric Péchia dans ce carnaval de Schumann et auparavant la musique russe d'un orchestre russe de Moscou, de l'USSR, avec le chef russe Evgeny Svitlianov et Mikhail Glinka pour la direction. C'était une valse de l'opéra de Glinka, Une vie pour le tsar. Nous avons un cadeau, le cadeau de Stéphano. 076 399 13 73. C'est ce que vous avez utilisé pour nous suggérer d'écouter le troisième mouvement de la symphonie espagnole de Lalo. Nous avons une bonne version, ou en tout cas excellente. C'est celle de l'Orchestre symphonique de Londres avec Vadim Repin. Et le morceau que vous vouliez écouter, c'est un morceau tout tranquillou, un intermezzo.

Vadim Repin, et le London Symphony Orchestra pour cet intermezzo tiré de la Symphonie espagnole de Lalo. Je me proposais qu'on partage ensemble cette berceuse dont je me suis souvenue qu'elle existait, alors qu'évidemment elle est très connue, mais vous savez, parfois, par une espèce d'acrobatie un peu étrange de l'esprit, les morceaux les plus familiers, les plus connus, ceux qu'on aime aussi à retrouver, sont parfois ceux qui se présentent le moins en premier à la mémoire quand on doit programmer une émission. Et on se dit, mais enfin, mais pourquoi j'ai pas pensé à le passer plus ces derniers temps? En fait, c'est parce qu'on craint parfois aussi de vous saturer avec des œuvres connues et que les auditeurs, qui sont des fidèles radiovores, n'entendent que trop ces morceaux que l'on diffuserait, parce qu'ils sont précisément beaux, parce qu'ils sont connus, parce qu'on a envie de les retrouver. Alors peut-être que parfois on se censure un peu involontairement et que finalement on les passe moins que ce qu'ils mériteraient par leur beauté. Ce morceau, le voici.

La berceuse de Chopin, qui, vous l'avez peut-être remarqué, déploie un nombre infini de reflets sur une main gauche, c'est-à-dire des notes les plus graves qui ne changent pas, qui sont une forme d'ossature ferme, présente, sur laquelle la main droite et toutes les notes aiguës, comme ça, chatoient et irisent les unes à côté des autres. Donc, berceuse de Chopin, avec la version de Bertrand Chamaillou. On va écouter une œuvre qui a été écrite juste avant que son compositeur ne parte de l'autre côté du voile. C'est Schubert. Il écrit cela entre juin et juillet 1828, quelques mois avant sa mort. Et du reste, cette œuvre est, elle est jouée à l'église de la Sainte Trinité à Vienne pour la première fois, mais après elle tombe dans l'oubli. Et c'est un certain monsieur Brahms qui la retrouve bien 38 ans après. Voilà, donc une œuvre qui est ressortie un peu, qui a fait le sens inverse, qui est revenue d'entre les voiles qui séparent le monde des morts du monde des vivants. Messe en mi bémol, on écoute le Kyrie. Donc Franz Schubert, qui sera interprété ici par Wolfgang Salisch à la direction de l'orchestre de la Radio de Munich et le chœur adjacent.

0: Kyrie de la messe en mi bémol de Franz Schubert avec l'orchestre et le chœur de la radio de Munich sous la direction de Svalich. Il est 10h. Vous savez ce qu'il y a à 10h? 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
1: Virginie Langeroc.
2: L'assureur Swiss Life prévoit de supprimer environ 600 postes d'ici 2 ans, d'ici fin 2028, dont la moitié en Suisse, le reste à l'étranger et surtout par le biais des départs naturels. Le plus grand assureur vie de Suisse est l'un des principaux propriétaires immobiliers du pays. Il veut renforcer son efficacité, même s'il affiche un profit net en hausse de 8% au premier semestre. La compagnie souhaite continuer à développer son activité de manière rentable et améliorer l'efficacité opérationnelle, écrit-elle. Les concurrents européens du groupe, le groupe Zurich Assurance et AXA, ont chacun enregistré au premier semestre des bénéfices supérieurs aux attentes. Le taux hypothécaire de référence reste inchangé à 1,25%. Il sera donc compliqué de demander une hausse ou une baisse de loyer en cours de bail. L'Association suisse des locataires estime malgré tout que la plupart des locataires n'ont pas bénéficié d'une baisse de loyer après la dernière baisse et que beaucoup d'entre eux y ont encore droit et demande aussi aux bailleurs de répercuter les baisses de leur propre initiative. Inchangé depuis septembre 2025, l'indicateur avait été ramené de 1,50 à 1,25%, permettant alors à de nombreux locataires de présenter des prétentions pour une baisse de loyer. Selon les experts du BES, il n'y aura pas de retour à un taux à 1,5% avant la fin de l'année prochaine. L'industrie manufacturière continue d'afficher une solide croissance portée par les commandes et la production alors que la pression sur les prix, elle, s'est réduite. Selon le relevé mensuel de la banque UBS et de l'association Procure, le secteur des services affiche en revanche un léger ralentissement. 6 jours après l'effondrement d'un glacier qui a tout emporté sur son passage, les secours au Népal continuent de fouiller la boue et les décombres à la recherche de survivants. 4500 personnes au moins sont toujours portées disparues. Le bilan provisoire de la crue dépasse désormais le millier de morts. Selon l'autorité népalaise en charge des situations d'urgence, les 20 000 sauveteurs mobilisés ont déjà évacué près de 12 000 victimes. Au Moyen-Orient, alors que les frappes ont repris depuis hier entre l'Iran et les États-Unis, le président iranien Massoud Pezeshkian assure que son pays renouera immédiatement avec ses engagements si les États-Unis reviennent au protocole d'accord conclu en juin pour mettre fin à la guerre. Il n'a jamais été appliqué ce protocole, les deux camps s'accusant mutuellement d'en avoir enfreint les termes. Ces déclarations interviennent alors que le détroit d'Hormuz reste toujours un point de désaccord majeur entre les deux pays. Pour la première fois, la capacité de production d'énergie solaire en Chine est plus importante que celle de ses centrales à charbon. Le charbon a été pendant des décennies la principale source de production d'électricité en Chine. Le pays reste d'ailleurs le premier émetteur mondial de gaz à effet de serre. Mais la Chine a connu ces dernières années une croissance fulgurante de sa production d'énergie renouvelable, notamment du solaire. Et Pékin s'est engagé à atteindre le pic de ses émissions d'ici à 2030 et vise la neutralité carbone d'ici à 2060. Il y aura bien du soleil aujourd'hui, hormis quelques voiles de nuages élevés. En pleine, il fera un maximum de 26 degrés, puis le temps sera également bien ensoleillé jusqu'à la fin de la semaine.
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0: Il y a un compositeur qui est très attachant parce qu'il était connu pour être chaleureux, drôle, généreux et très sociable. C'est le compositeur Emmanuel Chabrier. Et sa musique s'en ressent elle-même et vive, spirituelle, truculente. Bref, le bon côté de l'esprit français quand il ne se met pas à râler. Et Chabrier était vraiment réputé pour son humour. Il adorait les jeux de mots, les histoires drôles. Il était chaleureux aussi en amitié. Il invitait volontiers chez lui plein d'artistes de sa génération. Donc on parle de Manet, Renoir, Monet, Verlaine. Il faisait des bons repas. Il achetait aussi les tableaux de Manet et de Renoir. Donc on l'appréciait aussi pour son côté enthousiaste et affectueux. Il ne se prenait pas au sérieux. Et c'est une des caractéristiques qu'on va retrouver dans sa suite pastorale qui réunit 4 morceaux, idylle, danse villageoise, sous-bois et scherzo valse. Alors, dans l'idylle, eh bien, on retrouve ce côté d'effusion affectueuse. Dans la danse villageoise, c'est bourrin, vous allez voir. On est vraiment là avec les sabots à danser, à bien s'ancrer dans le sol. Le sous-bois, eh bien, on est vraiment dans ces ambiances tremblotantes de lumière, un peu impressionniste. Vous savez, ces tableaux où on voit des amoureux se tenir par la main et glisser un peu comme ça entre les branches pour s'éloigner, peut-être s'embrasser en secret. C'est l'époque. Et enfin, le scherzo valse, qui est un tourbillon qui conclut cette fête magistrale. Donc la suite pastorale que l'on écoute ici avec la version de l'OSR il y a quelques années, en 1964, Victoria Hall. Bien sûr, Ernest Ansermet était à leur direction et je rappelle le compositeur Emmanuel Chabrier.

Eh bien, chers amis, vous avez assisté au renouveau de la musique française. Bon, un renouveau un peu daté. C'était la musique d'Emmanuel Chabrier dans sa suite pastorale pour orchestre. On ressentait tout ce côté un petit peu campagnard, idylle, danse villageoise, sous-bois et Skerdewald. Dans la version de 1964 de l'OSR avec Ernest Ansermet. Pourquoi je dis renouveau de la musique française? Parce que lui et Chabrier, ainsi que d'autres de leur époque, comme par exemple Saint-Saëns ou André Messager ou Vincent d'Indy, se penchaient sur l'idée de renouveler la musique française. Chabrier et Fauré en particulier étaient très proches. Ils avaient à peu près le même âge, 1841 pour l'un, 1845 pour l'autre, dans les dates de naissance. Et ce qui est drôle aussi, c'est qu'ils avaient un amour pour Wagner, ce qui ne s'entend pas forcément beaucoup dans leur écriture. Fauré, nous allons l'écouter dans un andante pour violon et piano, avec Arnaud Tourette au violon, Johan Fargeau au piano. Ça a été enregistré pour un album dans lequel vous retrouvez aussi la chanteuse Karine Deshaies. C'est « Après un rêve ».

Andante de Fauré avec Johan Fargeau et Arnaud Tourette, piano et violon. Nous écoutons le trio élégiaque pour piano, violon et violoncelle. Vladimir Ashkenazy est au piano. Jot Tiharner Visonte au violon et Mats Lindström au violoncelle. La musique est de Rachmaninov.

C'était un extrait de ce trio élégiaque de Serge Rachmaninoff avec Vladimir Ashkenazy, Joel Zimmer-Visonte et Mats Lidström. Retrouvons un excellent interprète de clarinette. Et c'est souvent le cas chez les Français, ils ont une affinité particulière avec les instruments à vent. C'est Paul Meyer qui est aussi un excellent pédagogue et qui a beaucoup d'humour, cela s'entend dans son jeu. L'Orchestre National de Lyon, sous la direction de Jun Merkel, l'accompagne pour cette rhapsodie pour clarinette trop rarement diffusée, la musique est de Debussy.

Paul Meyer à l'honneur avec cette rhapsodie pour clarinette et orchestre qu'il interprétait. La musique est de Debussy. Nous écoutions ici l'Orchestre National de Lyon en 2010 avec la direction de Youn Markel. Écoutons maintenant la reconstitution d'une suite du baroqueux Nicolas Mathéis.

Reconstitution donc de cette suite 4 par l'ensemble Lee Inconiti et Amandine Beyer au violon dans un album qui porte le nom d'une œuvre de Matteis, un Italien qui était établi à Londres dès 1672, Nicolas Matteis. Donc le titre de cette œuvre est si beau, on dirait presque un titre de roman. False Consonances of Melancholy. Les fausses consonances de la mélancolie. Tout un poème. Nous allons écouter la musique baroque de Handel, également donc britannique, dans un menuet qui joue au piano, ce qui n'est pas du tout baroque, et joué très bien par Katia Bouniatichvili.

0: Katia Bouniatichvili dans un menuet de Haydn. Et nous avons une petite réaction de Stefano qui dit « Mais le terme baroque est souvent utilisé en forme péjorative, mais avec cette pièce, on ne peut qu'admirer la beauté d'une musique créée en cette période. En plus, l'interprétation est très belle. » C'est vrai. Alors, nous nous retrouvons après les informations avec une proposition de Edo, qui est un wagnérien féru, et qui nous propose une musique assez drôle, déconcertante. Je vous expliquerai tout à l'heure pourquoi. Et puis, je vais essayer de trouver aussi une proposition de Ehab, qui nous demande d'écouter, enfin, qui aimerait partager avec nous un chœur islandais. Et alors ça prendra peut-être un peu plus de temps que prévu. Il est 11h, voici les infos.
1: Virginie Langeroc.
2: Des cérémonies ont été organisées aujourd'hui au Tibet, dans le sud-ouest de la Chine, à la mémoire des victimes de la coulée de boue. Les recherches se poursuivent. Compliquées par le relief, les dangers et la menace d'un nouvel événement naturel, ainsi que les précipitations, la crue qui a frappé le Népal il y a presque une semaine a fait près d'un millier de victimes. Plusieurs hommages ont été rendus aujourd'hui à ces victimes, notamment sur les sites de secours. Secouristes, responsables locaux et habitants se sont recueillis en silence. La région autonome du Tibet est quasiment inaccessible pour les médias étrangers. Ils ne peuvent généralement s'y rendre qu'à l'occasion de voyages de presse. Des images montrent en tout cas le poste frontière entre la Chine et le Tibet anéanti par la gigantesque vague qui l'a submergé. L'intervention des secours au cœur de cette zone a été entravée par la destruction du réseau routier et par la destruction des infrastructures de communication. La région pourrait être également touchée par d'importantes pluies dans les prochains jours. Dans les Grisons, la route était bloquée depuis le 20 août, la route qui mène au nord du Val Kalanka. Elle sera de nouveau accessible dès demain soir. Elle avait été obstruée par des coulées de boue à la suite de violents orages. Elle ne sera ouverte au trafic qu'en journée, de 6h30 à 20h30, et sur une seule voie, elle sera fermée la nuit. Les travaux de construction d'un pont provisoire à une seule voie sont en cours. Ils devraient durer 3 à 4 semaines. Pour une sixième nuit consécutive, la Russie a bombardé la capitale ukrainienne Kiev et sa région. Une grande partie de l'Ukraine a été d'ailleurs placée en état d'alerte aux premières heures de la nuit. On compte pas moins de 12 morts et 14 blessés après ces frappes russes dans la capitale. L'assureur Vie Swiss Life a vu son bénéfice net progresser sur les 6 premiers mois de l'année. Le groupe zurichois est bien positionné pour atteindre ses objectifs. La direction a pourtant décidé de supprimer 600 postes dans les 2 années à venir, dont la moitié en Suisse, ce qui lui permettra à terme des économies de plusieurs centaines de millions de francs. À Neuchâtel, les députés n'auront pas de formation obligatoire sur le réchauffement climatique et la crise écologique. C'est ce que demandait pourtant une pétition. Pétition que le Grand Conseil neuchâtelois vient de classer. On peut classer la pétition, mais pas notre responsabilité, assure le député vert libéral Mauro Moruzzi. D'autres députés se sont en revanche demandé si l'inaction climatique relevait vraiment d'un manque de formation. D'autres encore estiment qu'il n'appartient pas au Parlement d'imposer une telle formation. La Commission fédérale de la communication lance son appel d'offres pour une partie des fréquences de radiocommunication mobile. Leur attribution devrait avoir lieu au cours du deuxième trimestre de l'an prochain. L'attribution se déroule sous forme d'une mise aux enchères qui permet donc de répartir les fréquences disponibles. Moins 9%, l'entrée en bourse de Chine, la plateforme de vente en ligne chinoise, est loin d'être un succès. Le titre a dévissé pour son entrée en bourse à Hong Kong ce matin. La plateforme avait déjà vu ses projets de cotation à New York et à Londres échouer en raison d'obstacles réglementaires. Le temps, du soleil aujourd'hui malgré quelques nuages, des nuages qui seront parfois denses en seconde partie de journée. Les températures restent douces, y compris pour la fin de la semaine. Il fait 25 degrés au meilleur de la journée, ce sera à peu près le même type de temps jusqu'à la fin de la semaine. Belle suite de journée à l'écoute de nos programmes.
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1: Alors, nous avons un auditeur qui s'appelle Edo et qui revient tout fraîchement du festival de Bayreuth où se déroulent à Bayreuth les grandes productions de Wagner, festival créé autour de ce personnage de Wagner, grand compositeur germanique. Et donc, vous nous écrivez ceci. Bonjour Juliette. Je précise que c'est au 076 399 13 73. Bonjour Juliette, aujourd'hui je suis à quelques centaines de mètres de chez vous, chez des amis à Écublens, vers le temple. Et je suis rentrée avant-hier de Bayreuth par train, après un périple de 14 heures. Sans Wagner, il faut bien se le mériter. Puisque vous avez passé fourré, je propose sa pièce Souvenir de Bayreuth. Merci et amitié et Edo. Alors, cette œuvre, moi j'en ai un souvenir aussi assez personnel. J'étais invitée à Londres pour accompagner la création d'un concours lyrique. J'étais dans la production de ce concours-là. Et il se trouve qu'on avait un contact à Londres qui nous balade dans Londres, qui nous amène dans des restos chinois incroyables où il y avait des salades de méduses et autres fantaisies à notre goût occidental. Et qui était féru de musique. Il avait deux vieux pianos à queue. Donc on va dans une de ces quartiers de Londres ramifiés par des petites rues arborées. On ne sait plus où on en est. Et d'ailleurs, il y a beaucoup de caméras à Londres. Ça m'avait choqué déjà à l'époque, parce que je parle de ça il y a peut-être bien 15-20 ans. Déjà très très surveillé, y compris dans des quartiers résidentiels, y compris dans des petites allées terreuses. Il y avait déjà des caméras partout. Mais il nous installe au piano, il nous fait un thé, et vers minuit, 1h du mat, il sort des partitions. Il me dit, tu sais que il y a des gens qui se sont moqués gentiment de la musique de Wagner. J'ai dit, non. Eh ben, regarde, déchiffre-moi ça. Et on s'est installé au piano. Et on a joué ce qui était effectivement une très jolie parodie du thème des Valkyries de Wagner par Fauré. Et la voici.

Voilà, Le souvenir de Bayreuth, écrit par Fauré. On écoutait ici Bruno Rigouteau et Jean-Philippe Collard. Il est joué un petit peu raide, peut-être parce que pour bien montrer que c'était drôle, mais ça pourrait être quand même peut-être un peu plus fin, puisque c'est quand même une musique qui part de grands thèmes d'opéra de Wagner et qui est réadaptée dans le goût de ce que l'on dansait aussi à l'époque dans les salons, par exemple les quadrilles, les valses, le côté un peu musette aussi parfois, la musique étant de Gabriel Fauré. Peut-être aussi une façon de prendre un peu de distance avec l'admiration que provoquait Wagner. C'était tellement total à l'époque, cette forme d'opéra presque cinématographique qui durait des heures avec des phrases qui étaient très prenante pour les compositeurs. Ça devait être très impressionnant d'avoir tout d'un coup quelqu'un qui montre une telle inspiration et qui n'avait pas peur aussi de pratiquer le grand format, la phrase très longue, les moyens dispendieux. Il faut dire aussi qu'il avait un mécène qui pouvait le suivre. Mais il n'amputait en rien ses ambitions de compositeur, Wagner. Donc effectivement, c'est un peu écrasant pour les gens à côté de se dire bon, même tout ce que je vais composer aura l'air un peu ridicule ou petit ou chétif ou mesquin à côté, et puis est-ce que je vais réussir à avoir la même inspiration? C'est un souci que souvent l'on rencontre quand on est soi-même créateur. Opéra, alors nous allons écouter Madame Butterfly, qui n'est pas de Wagner mais bien de Puccini, dans un moment émouvant de cet opéra. Ils le sont tous un peu, bien sûr, mais c'est le moment où le héros Pinkerton revient au Japon avec sa femme américaine Kate. Sauf que sur place, eh bien, il y avait celle qui était très amoureuse de lui, la locale Cho-Cho-san, et il découvre que, eh bien, le fait qu'il ait abandonné a complètement détruit émotionnellement Cho-Cho-san. Donc, il comprend qu'elle va mourir. Il est accablé de remords. On est en train de saisir ce moment-là. Le titre signifie approximativement « Adieu, asile fleuri » et nous retrouvons la voix de Jonas Kaufmann.

Madame Butterfly dans l'Adio Fiorito Asile que chante Pinkerton à Shushusan, avec ici la voix de Jonas Kaufmann et l'Accademia di Musica di Santa Cecilia. C'est l'Accademia Nazionale, j'ai pas dit musica. Avec Antonio Papano à leur direction. Dans cette proposition musicale de Mitsukare, je ne l'ai pas dit aujourd'hui, eh bien nous avons un petit duo, comme elle aime à le faire. Parfois c'est des musiques espagnoles, et là c'est avec la Chine. Et la composition de 1959 de Zhan Hao He, compositeur chinois, ce sera joué par l'Orchestre Symphonique de Singapour avec Chloé Choua au violon. Une composition inspirée de son enfance. Les Amants Papillons, c'est une célèbre légende chinoise, celle de Liang Shanbo et Zhu Yingtai, qui utilise des éléments mélodiques théâtraux, donc du théâtre Yuezhu. Et lui, le compositeur, vient d'une famille paysanne du Zhejiang. Donc il a étudié la musique occidentale, mais il a travaillé dans un orchestre de théâtre Yuezhu et il a joué le Yanqin, la Yuekin et le violon. Peut-être qu'on dit Yanqin et Yuechin. Je ne suis pas du tout calée en chinois, chers amis. En tout cas, dans sa musique, on retrouve un mélange de musique occidentale et de musique traditionnelle chinoise. 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

Eh bien, ce très beau thème de Zhang Haohe, qui est compositeur et qui l'a créé en 1959, s'appelle Les Amants Papillons. C'est un concerto pour violon et orchestre. On écoutait ici Chloé Choua avec l'orchestre de Singapour, sous la direction de Rodolfo Baraez. Et cette histoire est très belle. C'est un peu le Roméo et Juliette chinois. C'est l'histoire de Zhu Yinchai, qui est une jeune fille qui vient d'une famille aisée et qui n'a pas le droit d'aller, comme toutes les filles, étudier avec les garçons à l'école. Sauf qu'elle est passionnée, elle veut étudier, et donc elle se déguise en homme et part étudier dans une école éloignée. Dans cette école, elle rencontre Liang Shambo, qui est lui un jeune étudiant sérieux, honnête. Ils deviennent très proches, mais Liang ne comprend pas que Zhu, en réalité, est une femme, puisqu'elle s'est déguisée. Donc pendant 3 ans, ils étudient ensemble, ils deviennent inséparables. Zhu tombe amoureuse de Liang, et Liang pense toujours avoir affaire à un garçon. Et lorsque les études se terminent, Zhu doit rentrer chez elle. Avant de partir, elle essaie de lui faire comprendre qu'elle est une femme et qu'elle l'aime. Mais Liang ne comprend rien aux allusions de Zhu. Et lorsqu'elle revient chez elle, eh bien, elle apprend qu'elle doit se marier à un autre homme, un homme riche choisi par la famille. Elle refuse, elle se débat, elle supplie son papa de pouvoir épouser celui qu'elle aime, qui est Liang, mais le père refuse catégoriquement. Et Liang, lui, apprend finalement que Zhu est une femme et qu'elle l'aime. Il comprend que lui aussi est amoureux, mais c'est trop tard. Zhu est promise à une autre. Liang tombe dans un désespoir profond. Il meurt de chagrin. Il demande à être enterré près de Zhu. Zhu se rend au mariage avec le riche Ma Wenkai. Sur le chemin, elle passe près de la tombe de Liang. Le ciel se déchaîne. La tombe s'ouvre. Zhu se jette dans la tombe et disparaît à son tour. La tempête se termine. Et on voit apparaître deux papillons qui sortent de la tombe et s'envolent ensemble.

La rivière Luoyang, jouée par Edward Han Jiang. Alors, mes chers amis, on va être très pointu. Ça va être d'une rareté culturelle extrême. Sachez que Xi Jinping, notre petit compagnon du Grand Est, qui dirige un certain pays, Xi Jinping est marié à une chanteuse chinoise de musique folklorique qui s'appelle Peng Liyuan, qui est née en 1962 dans le Shandong. Elle était bien plus célèbre que lui, Peng, avant qu'il ne l'épouse, parce qu'elle était la chanteuse phare de l'armée populaire de libération. Et lui, il était responsable politique dans le Fujian. Et donc, ils se sont rencontrés en 86 par un ami commun. Ils étaient tous les deux déjà très engagés dans leur carrière. Et ce qui aurait à peu près plu à Peng, c'est que Xi lui aurait posé des questions sur sa technique vocale. Et elle lui aurait demandé comment, il lui aurait demandé comment elle produisait certains sons en chantant. Et elle a été surprise qu'un homme politique connaisse aussi bien les questions de chant. Et donc, ils se sont mariés en 87, mariage simple, mais elle était déjà une artiste très demandée. Elle voyageait énormément pour donner des spectacles avec l'armée. Ensuite, voilà, bon, elle a mis un petit peu de côté sa carrière, mais ce que je vous propose, c'est une rareté musicale, c'est d'écouter. Donc, Peng Liyuan, toujours épouse de Xi Jinping, dirigeant chinois, chanter le chant de la brodeuse, puisque chanter est son métier.

Alors maintenant, vous pourrez, dans les dîners en ville, affirmer de manière hyper dégagée. Oui, bien sûr, la femme de Xi Jinping, je sais très bien ce qu'elle fait. Elle est chanteuse, elle s'appelle Peng Liyan. Et puis d'ailleurs, je connais un de ses thèmes qui est sur un petit sachet brodé, le Shu Hebao, et qui fait... Et vous aurez l'air très très cultivé. Merci, espace 2. Et nous allons continuer avec la musique de Franz Schubert dans un de ses impromptus pour piano, celui qui est en La bémol.

C'était au château Sterasi de Eisenstadt, enregistré pour Deutsche Grammophon, un concert de Grégory Sokolov dans lequel il jouait les impromptus de Schubert. Ici, nous avions le quatrième de l'opus 90. Alors, on a reçu un émouvant message de Raphaël au 076 399 13 73 qui nous parle d'une artiste qu'elle aime profondément. C'est Lhasa. Lhasa de Sella, on la connaît sous le nom de Lhasa. Vous l'avez peut-être déjà entendue dans le film qui est consacré à Frida Kahlo, où on entend, lors d'une scène de danse, je crois qu'on entend la voix de Lhasa. C'est une voix profonde qui déchire là où elle passe. Et pour vous, Raphaël, Lhasa et vous, c'est une histoire d'amour. Vous avez entendu un concert à Morges dont vous vous souvenez encore, un merveilleux concert, des CD que vous dites que vous avez écoutés au moins 30 000 fois. Et puis l'annonce de sa disparition le 1er janvier 2010, une nuit d'insomnie, tellement cela vous a touché. Et cela faisait longtemps que vous n'aviez plus écouté ce disque, parce que vous n'aviez plus le cœur à l'écouter comme avant, dites-vous. Et cet artiste, j'ai envie d'en dire deux mots parce que c'est vrai que ça serait manquer quelque chose de ne pas savoir aussi comment elle a vécu. C'est une femme qui naît à Big Indian, c'est aux États-Unis, dans l'État de New York. Son père est mexicain et sa mère est russo-polonaise et libanaise. Le papa est écrivain et professeur d'espagnol, la maman est photographe. Quand elle est jeune, elle débarque à Montréal. Elle rend visite à ses sœurs qui étudient à l'École nationale de cirque. Elle se rase le crâne. Elle travaille comme serveuse dans une maison de la culture mondiale. Le soir, elle chante des chansons de Billie Holiday et de la ranchera mexicaine Chavela Vargas. Et donc c'est là qu'elle va créer son premier album. Et c'est la Llorona, ce fameux album qui a une couverture assez prenante, rouge, verte, jaune, qui montre un visage comme empreint d'une force un peu, je sais pas, un peu souterraine comme ça. Et donc, pour vous, Raphaël, plutôt que de passer juste un air d'album, j'ai été regarder dans les archives ce qu'on avait de Lhasa, quelque chose que vous ne pourriez pas écouter sauf avoir été là à ce concert en 2004. Il s'agit d'une session Paradiso de 2004 et elle chante El Pájaro. Je crois que c'est ce que vous vouliez écouter. Alors voici une version inédite de Lhasa pour vous.

Laza de Sela dans El Pájaro, dans une session radio. J'ai trouvé que quand même la voix était bien en arrière par rapport à la section rythmique, le clavier, la percu. On les entendait plus que la voix, parce que elle était peut-être pas vraiment devant son micro à ce moment-là. Peut-être penchait-elle en arrière, peut-être n'avait-elle pas un bon retour pour gérer sa voix. C'est vrai que c'est un enregistrement un petit peu décevant, même si généralement la prise de voix de Lassa, c'est vrai qu'elle a, on a toujours l'impression qu'elle est un peu elle au fond de la pièce, même si on l'entend bien, quelque chose d'un peu lointain. Bref, des considérations acoustiques. Je vous propose l'ouverture sur des thèmes hébraïques de Prokofiev.

0: Ce thème presque suspicieux, c'est celui de Prokofiev, ouverture sur des thèmes hébraïques, où l'on retrouvait le pianiste Simon Trzebski avec le Royal Liverpool, philharmonique et la direction de Vassili Petrenko. Quelques secondes pour que l'on se dise au revoir tranquillement. Nous nous retrouvons demain entre 9h et midi, si le cœur vous en dit. Pour l'instant, les infos, vous écoutez RTS, espace 2.
1: Virginie Langeroc.
2: Bonjour, le groupe d'assurance zurichois Swiss Life se restructure. Le premier assureur Vie de Suisse va supprimer 600 postes et ce d'ici à la fin 2028. La moitié en Suisse, l'autre à l'étranger. Des réductions d'effectifs qui vont se faire principalement par des fluctuations naturelles. Une annonce qui intervient Sylvie Belzer alors que le groupe présente pourtant de bons résultats semestriels.
3: Oui, un bénéfice net qui progresse de 8% à 649 millions de francs. Des chiffres en hausse pour les primes, idem pour les commissions. Les résultats du groupe dépassent même les prévisions des analystes. Et pourtant, Swiss Life coupe dans ses effectifs. Une centaine de postes ont déjà été supprimés et une centaine d'autres suivront cette année encore. Enfin, d'ici un peu plus de 2 ans, vous l'avez dit, ce seront au total 600 postes qui seront biffés. La plupart se feront soit par des retraites, soit par des départs volontaires. Mais la coupe est quand même sévère, surtout en Suisse. La faute à la digitalisation. Swiss Life tape sur la numérisation pour atteindre des objectifs de croissance ambitieux. À cela s'ajoute aussi un nouveau programme de rachat d'actions. En réduisant le nombre d'actions en circulation, cela permet en effet de soutenir le titre. Swiss Life est engagé dans un processus d'efficience maximum pour doper ses revenus.
1: Sylvie Belzer de notre rubrique économique. À Genève, un nouveau recours va être déposé, ce sera cet après-midi, contre l'interdiction des signes religieux pour les élus cantonaux et communaux du canton. La mesure avait été pourtant acceptée par le peuple en juin dernier. Juliette May, vous êtes à Genève, il s'agit du 4e recours déposé contre cette loi.
4: Oui, une loi qui fait encore des remous 4 mois après avoir été acceptée par les Genevois et les Genevoises. On le rappelle, elle interdit tous les signes religieux arborés par les élus genevois, qu'il s'agisse d'un voile, d'une kippa ou d'une croix par exemple. De précédents recours déposés par des citoyens et élus chrétiens sont toujours en attente de traitement. La justice devrait décider dans les prochains jours si elle leur accorde un effet suspensif, c'est-à-dire si elle suspend la mesure le temps de rendre son verdict. Cette fois-ci, ce dernier recours qui sera déposé dans l'après-midi est le fruit de deux citoyens, musulmans et chrétiens. Ils attaquent la loi car elle est selon eux contraire au droit supérieur et porte atteinte à la liberté de conscience et à la démocratie. Ils ajoutent que cette loi exprime une islamophobie décomplexée et qu'elle compromet le dialogue entre les différentes églises chrétiennes. Les recourants demandent à la Chambre constitutionnelle de l'annuler intégralement.
1: Affaire à suivre. Merci Juliette, mais en direct de Genève. En Valais, le prochain budget a été présenté ce matin, celui de 2027, et il reste équilibré malgré un contexte tendu. Il prévoit un excédent de revenus de 700 000 francs et un excédent de déficit de 800 000 francs. Le gouvernement assure que cela permettra de maintenir des prestations publiques dans les domaines de la santé, de la sécurité ou encore de la stratégie climatique. Le gouvernement renonce toutefois à l'octroi du renchérissement pour les enseignants, les employés de l'État et le personnel des institutions subventionnées. Au Népal, la Fédération internationale de la Croix-Rouge et du Croissant-Rouge a atteint aujourd'hui la région de Rasuwa, la plus affectée par les inondations. La Croix-Rouge népalaise dit de son côté démarrer la distribution de matériel et d'assistance pour 10 000 ménages dans plusieurs régions affectées par l'effondrement du glacier la semaine dernière qui a fait près d'un millier de victimes. Des Tibétains en exil et des groupes de défense de la cause tibétaine accusent aujourd'hui la Chine de largement sous-estimer le bilan des inondations dévastatrices dans les régions frontalières avec le Népal. Des accusations que Pékin rejette comme une campagne malveillante de dénigrement. Les autorités chinoises ont sanctionné 10 personnes accusées d'avoir diffusé de fausses informations en ligne, notamment des chiffres sur les morts et les disparus largement supérieurs au bilan officiel. Pékin, qui a envoyé des troupes au Tibet en 1950, considère ce vaste plateau d'altitude comme une partie intégrante de la Chine et s'oppose depuis longtemps aux initiatives qu'il estime susceptibles de remettre en cause sa souveraineté sur ce territoire. Aux États-Unis, le secrétaire américain à l'armée de terre, Dan Driscoll, remet aujourd'hui sa démission après des mois de tensions avec le ministre de la Défense, Pete Hegseth. L'armée américaine est secouée depuis plusieurs mois par plusieurs mises à l'écart, dont celle ce printemps de son chef d'état-major, le général Randy George. Le programme alimentaire mondial est contraint de réduire de moitié son assistance alimentaire en Cisjordanie, alors même que les besoins ont plus que doublé ces dernières années. Nous n'avons pas les financements et nous devrions augmenter l'aide, pas la diminuer. C'est ce qu'affirme aujourd'hui le chef de l'agence de l'ONU dans les territoires palestiniens. Selon les estimations, 900 000 personnes sont en insécurité alimentaire dans le territoire palestinien de Cisjordanie. Enfin, l'Organisation mondiale de la santé alerte sur les maladies liées au manque d'accès à l'eau potable dans la bande de Gaza. Le nombre de personnes affectées par le manque d'accès donc à l'eau potable a doublé en quelques mois. Tennis, elle est désormais la seule Suissesse en simple à l'US Open. Belinda Bencic défiera cet après-midi au premier tour la Kazakh Yulia Putintseva. La Saint-Galloise est décidément chez elle à l'US Open.
5: Difficile à dire, je crois que des événements se sont produits chaque année. Très jeune, j'avais atteint les quarts de finale de l'US Open, puis les demi-finales. La progression s'est faite naturellement. Parfois, cela ne s'est pas très bien passé, mais l'année où j'ai appris que j'étais enceinte était géniale. Dans l'ensemble, j'ai de beaux souvenirs ici à New York, et cela fait déjà 10 ans. Je connais bien Yulia Putintseva, je l'ai déjà régulièrement affrontée. Elle va certainement essayer de briser le rythme en alternant ses coups, en slice, en marquant des temps d'arrêt ou en jouant des coups plus hauts. Je pense que cela va être super compliqué, mais je suis prête à l'affronter.
1: Belinda Bencic part en tout cas favorite, début de la partie à 17h, à suivre sur les vecteurs de la RTS et sur l'application Play RTS. Le temps, aujourd'hui, soleil et nuages qui seront plus présents en Ajoie le long du Jura et dans les Préalpes. Il fait doux et un maximum de 26 degrés.
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8: Janine Jansson, épisode 2, et pour ouvrir cette émission, une danse espagnole bien rythmée de Manuel de Falla. Bienvenue.

Janine Jansen accompagnée par Antonio Papano au piano dans cette danse espagnole tirée de la vie brève de Manuel de Falla. C'est un arrangement du célèbre violoniste Fritz Kreisler. Et Janine Jansen jouait ici sur un Stradivarius qui a appartenu à Kreisler entre 1936 et 1945. Comme quoi, il y a toute une histoire avec ces instruments qui passent d'un interprète à un autre. Janine Jansen, on vient de l'entendre, c'est une artiste fougueuse et hypersensible. Elle a des liens avec la Suisse romande car elle a enseigné pendant 5 ans à la Haute École de Musique de Sion. Elle co-dirige aussi le Festival de Sion avec son collègue Pavel Vernikov, un festival qui a lieu chaque année à la fin août et début septembre. Dans un article paru dans Le Temps, Janine Jansen parlait de son amour du Valais. J'ai une histoire ancienne avec cette région. Enfant, nous venions en famille avec notre caravane au camping de Vissois, tous les étés. Mes parents adoraient la randonnée. J'ai grandi avec cette partie du monde et j'y suis beaucoup revenu, plus tard, à mon tour, pour la pureté de l'air, la grandeur des paysages. J'y fais le plein d'énergie. Alors une autre manière de se ressourcer, c'est de jouer Bach. On va écouter Janine Jansen dans un morceau tiré de la 3e sonate pour violon seul. C'est le Largo, joué lors d'un concert au Victoria Hall de Genève en février 2024.

de la troisième sonate pour violon seul de Bach. C'était lors d'un concert en février 2024 au Victoria Hall de Genève. Hier, on a déjà écouté plusieurs inventions et sinfonias de Bach dans des arrangements pour duo et trio d'instruments à cordes. Allez, je vous en rajoute encore deux aujourd'hui. La première, jouée avec une partie de pizzicato au violoncelle.

Janine Janssen au violon, avec Maxime Rizanov à l'alto, et Thorleif Tødeen au violoncelle dans deux sinfonias de Bach, arrangées pour instruments à cordes. Voilà qui nous ramène un peu à l'enfance de Janine Janssen, qui a grandi dans une famille de musiciens, avec un grand-père chef de chœur, un père organiste et claveciniste, puis une mère chanteuse. Les deux frères aînés faisaient aussi de la musique, et Janine joue parfois avec Maarten Janssen, violoncelliste, en concert. Cette passion pour la musique de chambre l'amène à diriger son propre festival à Utrecht. Mais elle se produit naturellement dans d'autres festivals, comme au Vevey Spring Classic, c'était en juin 2022. On va l'écouter dans la musique de Brahms avec Nils Münkemeyer à l'alto, Daniel Müller-Schott au violoncelle et le Tessinois Francesco Piemontesi au piano. Il joue pour nous le scherzo du troisième quatuor avec piano de Brahms donc. C'est un enregistrement de concert, donc pas aussi parfait qu'au disque, mais on ressent une belle complicité entre les musiciens.

Le scherzo du quatuor avec piano en ut mineur de Brahms. Nous écoutions Janine Jansson au violon, Nils Munkemeyer à l'alto, Daniel Müller-Schott au violoncelle et Francesco Piemontesi au piano. Un extrait de concert le 3 juin 2022 au festival Veuve Spring Classique. On est typiquement dans ce genre d'exécution où les musiciens sont portés par la flamme de l'instant et la présence du public. Janine Jansson, vous l'avez peut-être vu vous-même, est très communicative sur scène. Elle n'hésite pas à prendre des risques, elle repousse les limites de l'expressivité, quitte à ce que la sonorité de son violon soit un peu acide et rêche par moments. On va l'écouter avec Denis Kozuking, le pianiste, dans deux mouvements de la troisième sonate pour violon et piano de Brahms. C'était en juillet 2021 au Festival de Verbier et on commence par l'Adagio. Janine Jansson joue avec un vibrato très personnel. Elle fait ressortir les notes graves dans la tessiture de son violon. Probablement le Stradivarius Chomsky Road de 1715 sur lequel elle joue depuis plusieurs années.

Janine Jansson et Denis Kozuking dans deux mouvements tirés de la troisième sonate pour violon et piano opus 108 de Brahms. C'était lors d'un récital le 25 juillet 2021 à l'église de Verbier. Un jeu très personnel donc qu'on va retrouver maintenant dans le concerto pour violon en sol mineur de Max Bruch. La prise de son est un peu plus flatteuse, c'est pour un disque Decca. Janine Jansson l'a enregistré avec Ricardo Chailly et l'orchestre du Gewandhaus de Leipzig. Voici donc ce concerto en entier avec tout d'abord un début un peu mélancolique.

Le concerto en sol mineur de Max Bruch avec un thème très célèbre dans le final, c'était la version de Janine Jansson avec Ricardo Chailly et l'orchestre du Gewandhaus de Leipzig. On va se quitter avec une autre œuvre célèbre, le début du concerto L'automne de Vivaldi. Janine Jansson joue avec un groupe de musiciens, parmi lesquels son père, Jan Jansson au clavecin, et son frère aîné, Martin Jansson au violoncelle.

0: La musique de Vivaldi pour nous quitter aujourd'hui. Un extrait du concerto L'Automne dans l'enregistrement de Janine Jansson pour Decca. Demain, on continuera à explorer la discographie de la violoniste néerlandaise avec Tchaïkovski, un extrait du concerto pour violon de Benjamin Britten et de la musique française qu'elle joue très bien, Debussy, Saint-Saëns et Messiaen. Merci à Jérôme Nussbaum pour sa réalisation et je me réjouis de vous retrouver au plus vite pour la suite de ses aventures. 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
1: Bonjour, Swiss Life coupe dans ses effectifs. L'assureur va supprimer 600 postes, dont la moitié en Suisse. La plupart seront des départs naturels des coupes alors que le groupe annonce de bons résultats. UBS remporte une victoire d'étape. La commission de l'économie du Conseil des États a tranché pour une version édulcorée de la Lex UBS avec des règles moins strictes que celles voulues par le Conseil fédéral. Réaction de la chef des finances dans ce journal. Après la fusillade d'Arao dans la nuit de samedi à dimanche qui a coûté la vie à une jeune femme et fait 5 blessés, faut-il davantage de contrôle de sécurité à l'entrée des festivals ou des rassemblements? Est-ce qu'on manque de vigilance? Un expert de la sécurité nous répond. Dans ce journal aussi, à Genève, un nouveau recours déposé contre l'interdiction des signes religieux des élus. Donald Trump voulait sa salle de bal. Eh bien, c'est oui, la Cour suprême autorise sa construction. Et puis, Belinda Bencic, dernière rescapée des Suisses en simple à l'US Open. En fin de journal, notre invité nous plonge dans le quotidien d'une mère qui vient d'avoir son deuxième enfant. On partage ses doutes, ses crispations, ses pensées dispersées, sa fragilité, mais aussi son émerveillement devant ses enfants. Anne-Sophie Subilia signe Glissando, un roman captivant et poétique sur la maternité. Elle nous rejoint dans 20 minutes. Météo du soleil et des cumulus sur les reliefs, il va faire jusqu'à 26 degrés. On est ensemble jusqu'à 13h. Soyez les bienvenus. Le groupe d'assurance zurichois Swiss Life se restructure. L'assurance vie va supprimer 600 postes d'ici fin 2028, la moitié en Suisse, l'autre à l'étranger. Des réductions d'effectifs qui se feront principalement via des fluctuations naturelles. Une annonce qui intervient, Sylvie Belzer, alors que le groupe présente de bons résultats semestriels.
2: Oui, un bénéfice net qui progresse de 8% à 649 millions de francs. Des chiffres en hausse pour les primes, idem pour les commissions. Les résultats du groupe dépassent même les prévisions des analystes. Et pourtant, Swiss Life coupe dans ses effectifs. Une centaine de postes ont déjà été supprimés. Une centaine d'autres suivront cette année encore. D'ici un peu plus de 2 ans, vous l'avez dit, ce seront au total 600 postes qui seront biffés. La plupart se feront par des retraites et des départs volontaires. Mais la coupe est quand même sévère, surtout en Suisse.
1: Mais comment expliquer ces réductions d'effectifs, Sylvie ?
2: Alors, la faute à la digitalisation. Swiss Life table sur la numérisation pour atteindre des objectifs de croissance ambitieux et forcément ça pèse sur les effectifs. À cela s'ajoute aussi un nouveau programme de rachat d'actions en réduisant le nombre d'actions en circulation. Cela permet en effet de soutenir le titre. Swiss Life est engagé dans un processus d'efficience maximum pour doper ses revenus.
1: Merci Sylvie Belzer de notre rubrique économique. UBS gagne une manche dans son bras de fer avec le Conseil fédéral. Le gouvernement demande que la grande banque couvre à 100% ses filiales à l'étranger par des fonds propres. Mais la commission de l'économie du Conseil des États a proposé hier un compromis, 50% de fonds propres, 50% d'obligations convertibles en cas de crise, une version édulcorée qui inquiète la conseillère fédérale en charge des finances, Karine Keller-Sutter.
3: Bien sûr que cette proposition ne correspond pas à la position du Conseil fédéral, mais elle ne correspond pas non plus à celle de la plupart des experts, ni à celle de la Banque nationale suisse et d'autres institutions. Le Conseil fédéral souhaitait en effet tirer les leçons de la crise de Crédit Suisse. Or, à l'époque, il est apparu que des corrections de valeur à l'étranger, plus précisément aux États-Unis, avaient eu des répercussions sur la maison mère en Suisse et que celle-ci n'était plus suffisamment capitalisée. C'est précisément ce que le Conseil fédéral, la BNS et la FINMA souhaitent éviter. Il ne faut en aucun cas qu'une banque d'importance systémique mondiale fasse l'objet d'une liquidation. Cela pourrait causer un préjudice considérable à l'ensemble de l'économie nationale.
1: Für die gesamte Volkswirtschaft. Karine Keller-Sutter au micro de nos confrères de SRF. Après la fusillade qui a causé la mort d'une jeune femme et fait 5 blessés ce week-end à Arao, on ne connaît toujours pas le mobile de l'assaillant. Un homme a été arrêté dans la nuit de dimanche à lundi et ce matin, l'organisateur de la rave party endeuillée défend son plan de sécurité dans la presse. Il appelle les responsables politiques à agir. Seul un déploiement massif des forces de police permettent d'empêcher une attaque armée contre une foule importante, déclare-t-il à la NZZ. Mais des questions se posent sur les dispositifs de sécurité de nos manifestations. Sont-ils suffisants? On en parle avec vous, André Duvillard. Bonjour.
4: Bonjour.
1: Vous êtes ancien responsable du réseau national de sécurité dans le temps. Aujourd'hui, vous dites que cet événement va entraîner un renforcement sécuritaire dans les manifestations. À quoi est-ce qu'il faut s'attendre?
4: Alors, je crois que, évidemment, c'est un événement exceptionnel. Hein. Nous avons rarement des fusillades dans ce pays. Et on sait que de tels événements ont forcément un impact sur les réflexions qui sont menées en matière de sécurité. On pourrait donner comme exemple ce qui s'est passé suite aux attentats au camion à Nice ou à Berlin encore. Aujourd'hui, toutes nos manifestations, même populaires, on voit des dispositifs de blocage d'accès pour des véhicules. Donc je pense que les événements de Harrow vont impliquer une analyse et de voir si les ajustements doivent être faits dans les dispositifs qui existent aujourd'hui. Je pense notamment au contrôle des personnes qui pénètrent sur le périmètre de manifestations qui sont clairement délimitées, où il faut présenter un ticket d'entrée. On est souvent déjà fouillé au niveau de son sac, mais je pense que là, il y a un certain nombre de réflexions qui devront être menées, mais sans tomber non plus alors dans un excès de sécurisation de tels lieux. Je crois qu'il s'agit toujours d'avoir une proportionnalité entre les mesures de sécurité et puis finalement la liberté qu'on laisse aux gens, parce que ces lieux sont des lieux où on va pour se détendre.
1: Qu'est-ce qu'on peut faire de plus que ce qu'on fait déjà sans déployer des moyens financiers immenses?
4: Alors je crois qu'il y a toute la question finalement du contrôle qui se fait à l'entrée de ces lieux. Alors certains, on a des fouilles de sacs, d'autres pas. Je pense que la fouille des sacs est quelque chose qui devrait se généraliser. Puis je pense que l'autre aspect aussi, c'est toute la question du sérieux qu'on met dans ces contrôles. Parfois, on a l'impression que c'est un peu des contrôles qui sont un peu alibi. Je pense que c'est important. Puis le troisième élément, alors je ne rejoins pas l'analyse du responsable de la manifestation d'Arao, mais c'est bien la collaboration qui existe, hein, qui est aujourd'hui, qui est instaurée entre organisateurs, les dispositifs sécuritaires des organisateurs et les forces de l'ordre. Je pense plutôt à réfléchir aux moyens d'intervenir le plus rapidement possible en cas d'incident. Mais je vois mal que nos manifestations en Suisse, on ait des présences policières massives aux abords de ces manifestations. La présence policière existe aujourd'hui, parfois de manière discrète, mais je crois qu'on a plutôt réfléchir, on va dire, à l'amélioration de l'existant que de devenir un dispositif complètement nouveau et puis qui nuirait finalement à la convivialité de ces manifestations.
1: Oui, ça peut être anxiogène, un grand dispositif sécuritaire, ça pourrait aussi décourager le public, surtout qu'en Suisse, les fusillades sont des événements très rares.
4: Oui, et puis je crois que notre pays a cet immense privilège d'être préservé, on va dire, d'un certain nombre d'événements, on va dire, dans leur régularité. Et je pense qu'on doit ici garder ce sens de la proportionnalité, mais c'est vrai que j'imagine que ou ceux qui auront des manifestations au cours des prochaines semaines, on peut penser au Festival du Chant du Gros ce week-end ou d'autres, vont se poser ces questions-là. Et je pense qu'il faut évidemment éviter de tomber dans le tout sécuritaire.
1: Et davantage de collaboration avec les policiers, vous disiez, le recours à des profileurs aussi qui détectent de potentiels assaillants, ça se fait déjà, ça, ou c'est rare?
4: Ça, c'est rare. Je crois qu'aujourd'hui, ce qui se fait de manière quasi, on va dire, systématique, hein, c'est que l'organisateur doit présenter aux autorités pour obtenir une autorisation un dispositif de sécurité. Et puis ce dispositif souvent se fait dans le cadre d'un échange, d'un dialogue qu'il y a entre forces de l'ordre et organisateurs. Et c'est peut-être que là, dans ce cadre de ce dialogue, doivent être examinées d'éventuelles mesures supplémentaires qui permettent de réduire le risque, parce que c'est vrai qu'on a de la peine à comprendre que quelqu'un puisse pénétrer sur un site d'une manifestation avec des armes sur lui.
1: On a l'impression qu'on est plus dans la réaction que dans l'anticipation. Est-ce qu'il ne faut pas donner la priorité à la détection précoce de ces attaques via peut-être plus de renseignements?
4: Alors je pense qu'aujourd'hui, évidemment, toute la question se pose hein, sur la manière de détecter des individus qui passeraient à l'action. Alors pour X raisons, que ce soit parce que ce sont des personnes qui se sont d'une manière ou d'une autre radicalisées, parce que c'est avec des motivations terroristes, mais finalement peu importe le motif, je pense qu'on est ici vraiment dans ce travail de détection précoce qui s'est passablement développé hein, ces dernières années. Je crois que depuis les attentats djihadistes, beaucoup d'efforts ont été faits à tous les niveaux sur cet aspect-là. Mais on doit aussi évidemment essayer de travailler là-dessus et puis tout en sachant que le risque zéro n'existe pas. Je crois que c'est qu'il faut toujours garder à l'esprit. On doit mettre en œuvre un certain nombre de mesures pour réduire ce risque, mais le risque zéro n'existe pas.
1: Merci André Duvillard d'avoir été quelques instants dans ce 12-30. Vous êtes ancien responsable du réseau national de sécurité. Et bonne journée à vous.
4: Merci, bonne journée.
1: Et concernant la fusillade d'Arao, de nombreuses questions restent ouvertes, notamment sur le mobile. Une conférence de presse est attendue demain. À Genève, un nouveau recours sera déposé cet après-midi contre l'interdiction des signes religieux pour les élus cantonaux et communaux genevois. Cette mesure avait été acceptée par le peuple en juin dernier. Juliette May, on vous retrouve à Genève. Il s'agit du quatrième recours déposé contre cette loi.
5: Oui, une loi qui fait encore des remous 4 mois après avoir été acceptée par les genevois et les genevoises. On le rappelle, elle interdit tous les signes religieux arborés par les élus genevois, qu'il s'agisse d'un voile, d'une kippa ou d'une croix par exemple. De précédents recours déposés par des citoyens et élus chrétiens sont toujours en attente de traitement. La justice devrait décider dans les prochains jours si elle leur accorde un effet suspensif, c'est-à-dire si elle suspend la mesure le temps de rendre son verdict. Cette fois-ci, ce dernier recours, qui sera déposé dans l'après-midi, est le fruit de 2 citoyens, musulmans et chrétiens. Ils attaquent la loi car elle est selon eux contraire au droit supérieur et porte atteinte à la liberté de conscience et à la démocratie. Ils ajoutent que cette loi exprime une loi islamophobe décomplexée et qu'elle compromet le dialogue entre les différentes églises chrétiennes. Les recourants demandent à la Chambre constitutionnelle de l'annuler intégralement.
1: Juliette May en direct de Genève, merci. Sensibiliser les jeunes aux dangers d'incendie ou comment parler d'un sujet grave avec un ton léger, c'est la mission que se donnent les établissements cantonaux d'assurance avec une nouvelle campagne baptisée « Ne laisse pas le feu se taper l'incruste ». Objectif, dispenser des conseils utiles aux 13-25 ans en matière de prévention incendie dans les situations de vie quotidienne. Déborah Solbank, c'est la tragédie de Crans-Montana qui est à l'origine de cette campagne.
6: Un drame qui a touché les jeunes et doit leur rappeler que le risque d'incendie existe au quotidien et ces risques sont multiples. Victor Vogt, responsable des services centraux de l'ECAP, l'établissement cantonal d'assurance et de prévention.
7: On a plus en plus d'appareils électroniques qui viennent de Chine ou qui peuvent être endommagés comme une trottinette électrique. On en a de plus en plus donc multiprises, des multiprises qu'on branche l'une sur l'autre, donc également une augmentation de risque. Et on a vu cette année, on a aussi le changement climatique, des grandes sécheresses qui ont fait que pendant une longue période cette année, les feux étaient interdits.
8: Le feu.
9: Ouais,
8: il n'y a pas le faux lac, mais bientôt il y a le faux plaque.
6: Et pour capter l'attention des jeunes, quel meilleur moyen que de faire appel à un influenceur dans l'audience et le public cible des établissements cantonaux d'assurance romans.
10: Mais j'apparais quand il y a des situations à risque exactement comme celle-là.
6: Diego Fernandez est créateur de contenu sur Internet, nom de scène, Le Goyave.
11: On a certains codes que le marketing de base ne connaît pas forcément, de comment attirer les gens, de comment faire en sorte que les 3 premières secondes de la vidéo soient intéressantes à regarder, que la personne restera sur la vidéo, etc.
6: Le temps d'un clip drôle et décalé, l'influenceur met en scène les situations à risque, barbecue, jeux vidéo, plaques de cuisine, bougies ou chargeurs de téléphone. Le message est martelé et c'est assumé.
11: Ouais, les jeunes en ont besoin de savoir à quel point c'est important de ne pas jeter son mégot par la fenêtre, même si c'est sur du béton ou du goudron, parce que ça souffle, etc. Et qu'il y a des chances que la température continue d'augmenter au fil des années, puis que ce soit de plus en plus dangereux à chaque fois. Du coup, plus tôt on fait la prévention, mieux c'est.
6: Ne laisse pas le feu se taper l'incruste. La campagne de prévention durera jusqu'à la fin du mois de septembre.
12: Monsieur. On a eu chaud,
11: ah ouais, ça va.
1: C'était un sujet de Déborah Solbank. À Fribourg, la toute nouvelle bibliothèque cantonale universitaire, la BCU, est désormais ouverte au public depuis ce matin. C'est l'épilogue d'un chantier majeur de la ville, démarré fin 2019. Un chantier avec des surprises, avec des surcoûts, pour un total de 117 millions, dont 38 de rallonge. Muriel Balaman, vous étiez tout à l'heure à l'ouverture. Bonjour Muriel.
13: Bonjour.
1: Beaucoup de nouveautés attendaient les curieux, les amateurs de littérature.
13: Oui, à commencer par la rentrée. L'entrée de la BCU, elle se situe désormais plus bas sur la rue Saint-Michel pour donner accès à 5 fois plus d'espace ouvert au public que dans l'ancienne BCU. 900 places de travail contre 250 auparavant sont disponibles. Quant aux ouvrages en libre accès, ils étaient quelques milliers dans l'ancien bâtiment. Aujourd'hui, ils sont 200 000 et on pourra monter jusqu'à 300. Angélique Bochung, directrice de la BCU.
9: Il y a de tout, vraiment. Il y a autant la presse, les journaux qui sont accessibles au café La Parenthèse, mais on a aussi des revues grand public, des revues scientifiques. On a des romans, de la fiction, de la poésie, donc tout ce qui est littérature, mais aussi toutes les collections de langues, littérature et musique, musicologie, auparavant réparties dans les 5 bibliothèques qui ont été intégrées.
13: Le défi d'un tel chantier, ça a été d'intégrer à une structure moderne un bâtiment patrimonial de 1910 en plein centre de Fribourg. Alors forcément, les travaux ont offert des surprises, dont la plus belle nous est racontée par Catherine Cotin, architecte cantonale adjointe.
12: C'est la découverte de l'ancienne façade des magasins qui était complètement camouflée par l'extension de 1976. Et quand on l'a découverte, nous avons pris la décision de la rénover comme si c'était une façade urbaine. C'est une façade typiquement fribourgeoise, on dira, avec des cadres en molasse et ensuite du crépi blanc. C'est une façade qui est complètement ajourée avec beaucoup de fenêtres. C'est un témoignage par rapport à l'histoire de ce bâtiment.
13: Les 6,5 millions de documents de la BCU ont donc désormais un nouvel écrin. L'inauguration officielle aura lieu les 26 et 27 septembre.
1: À découvrir donc à Fribourg. Merci Muriel Balamant. Dans l'actualité internationale, c'est le grand retour des bulldozers à la Maison Blanche. La Cour suprême autorise Donald Trump à reprendre la construction de sa monumentale salle de bal. Le président célèbre la fin de toute menace sur son projet. Mais Miruna Coca-Cosma, en lisant l'arrêt, eh bien, ce n'est pas si simple.
14: Eh oui, c'est une victoire.

0: évoqué 600 millions de dollars en grande partie aux frais du contribuable. Aujourd'hui, la justice débat de procédure, mais sur la pelouse, la réalité est implacable. Les pelleteuses, elles, n'attendront pas la fin du procès, un épisode qui renforce Donald Trump dans sa gouvernance par le fait accompli.
1: Merci Miruna Coca-Cosma. En Ukraine, au moins 12 personnes ont été tuées ce matin à Kiev et dans sa région lors de nouvelles frappes russes. Cette nuit, des frappes massives. Le président ukrainien Volodymyr Zelensky a appelé ses partenaires à lui fournir davantage de capacités de défense antibalistique. L'Ukraine souffre d'une pénurie de missiles américains Patriot, notamment, qui sont de plus en plus rares depuis l'éclatement de la guerre au Moyen-Orient. Il avait la France au cœur. Réaction d'Emmanuel Macron après l'annonce de la mort de l'ancien Premier ministre français Édouard Balladur. Il est décédé hier à Paris à l'âge de 97 ans. Cherchant à convaincre et jamais à séduire, il était de ces hommes politiques qui se font une haute opinion des électeurs, déclarait aussi le patron du parti Les Républicains, Bruno Retailleau. Ancien Premier ministre de François Mitterrand, figure de la droite, Édouard Balladur a longtemps été favori de la présidentielle de 95 et il restera comme l'un des grands perdants de la 5e République. Benjamin Louis.
2: Il a longtemps donné l'impression que rien ne pouvait le troubler. Port altier, voix lente, élégance d'un autre âge, Édouard Balladur cultive la mesure au risque de paraître froid, guindé, presque monarchique, dit ses adversaires. Fidèle de Georges Pompidou, il fréquente longtemps les coulisses du pouvoir avant d'en atteindre le sommet. En 1993, François Mitterrand le nomme Premier ministre de cohabitation. Deux ans plus tard, l'Élysée semble à portée de main, mais pour conquérir la présidence, Édouard Balladur rompt un vieux pacte. Il défie Jacques Chirac, son ami de 30 ans. Trahison à droite, peu importe, il domine les sondages, sauf que Jacques Chirac le rattrape, le dépasse et l'élimine au second tour. Le soir de la défaite, les partisans de Balladur sifflent son rival.
3: Je vous demande de vous arrêter. Je vous demande de vous arrêter.
2: Une phrase devenue mythique qui lui collera à la peau. Des années plus tard, Balladur reconnaîtra lui-même avoir négligé, dit-il, le côté sentimental de la politique. Après sa défaite, il s'efface peu à peu avant de quitter définitivement la vie politique en 2007. Puis viennent les affaires, surtout celles dites de Karachi, autour du financement de sa campagne. Il sera relaxé par la justice en 2021. La Suisse, elle, revient en pointillé dans son parcours professionnel, politique et même personnel. Son fils, Henri, installé au bout du lac, préside aujourd'hui la SPA de Genève. Édouard Balladur avait 97 ans. Benjamin Louis, RTS, Paris.
1: En tennis, elle est la dernière représentante de la Suisse en simple à l'US Open. Belinda Bencic va défier cet après-midi au premier tour la Kazakh Yulia Putintseva. Bonjour Alain Thévaux.
4: Bonjour.
1: New York et la Saint-Galloise, eh bien, c'est une véritable histoire d'amour.
4: Oui, une histoire d'amour qui a commencé en 2014. Belinda Bencic a disputé un premier quart de finale à seulement 17 ans, puis deux autres et surtout une demi-finale d'anthologie en 2019. La Saint-Galloise est comme portée 30 transcendée par l'ambiance survoltée de Flushing Meadows, où elle y joue pour la 10e fois, mais impossible pour elle de ressortir un seul souvenir.
5: Difficile à dire, je crois que des événements se sont produits chaque année. Très jeune, j'avais atteint les quarts de finale de l'US Open, puis les demi-finales. La progression s'est faite naturellement. Parfois, cela ne s'est pas très bien passé, mais l'année où j'ai appris que j'étais enceinte était géniale. Dans l'ensemble, j'ai de beaux souvenirs ici à New York, et cela fait déjà 10 ans. Je connais bien Yulia Putintseva, je l'ai déjà régulièrement affrontée. Elle va certainement essayer de briser le rythme en alternant ses coups, en slice, en marquant des temps d'arrêt ou en jouant des coups plus hauts. Je pense que cela va être super compliqué, mais je suis prête à l'affronter.
4: Le duel s'annonce électrique, mais Belinda Bencic part favorite. Sa confiance accumulée en double mixte avec sa récente participation à la finale de l'US Open, c'était mercredi dernier, devrait lui permettre de dicter le jeu.
1: Merci Alain Thévaux. Début de la partie, ce sera à 17h et c'est un match à suivre sur les vecteurs de la RTS et sur l'application Play RTS.
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1: Bonjour Anne-Sophie Subilia.
7: Bonjour.
1: Vous êtes romancière et poète. Vous avez reçu le prix suisse de littérature en 2023 pour L'Épouse et vous sortez en cette rentrée Glissando aux éditions Zoé. Dans ce roman, on s'infiltre dans l'esprit d'une jeune mère, dans ses pensées et son foyer. Elle partage sa vie avec son mari, clarinettiste, et ses deux enfants, un grand de 4 ans et un bébé qui vient de naître. C'est un roman très fort sur la maternité, ses difficultés, sur le poids qu'on porte quand on est une jeune mère, une mise sous tension poétique de la vie ordinaire. Pour reprendre les mots de la quatrième de couverture, c'est un livre en effet très rythmé avec des paragraphes courts, une langue précise. On entend dans votre livre tout

0: que les mères n'osent pas dire à haute voix. Est-ce que c'était le projet de faire entendre ces petites voix-là, à rebours de l'image qu'on a de la maternité ?
1: Oui, je crois que j'avais vraiment à cœur de faire entendre, de presque performer aussi cette intériorité-là qui est presque en morceaux, enfin qui vole en morceaux, où peut-être certaines mères ne se reconnaissent plus, ont vraiment du mal finalement à aligner des pensées aussi et à faire entrer action et pensée et analyse et n'arrive à rien poser finalement. Et oui, j'ai fait un peu ce pari-là d'une écriture qui rende un peu compte, du moins j'espère que c'est réussi, de cet état très morcelé et très très particulier.
0: Ouais, c'est une vérité en fait du cœur de la mère, parce que ça on l'entend pas souvent, cette petite voix là justement. Elle est vraiment très à rebours de la maternité telle qu'on la conçoit aujourd'hui, qui doit forcément être un accomplissement, même s'il y a déjà un peu des discours sur les difficultés, la charge mentale. Mais là c'est vraiment toutes ces petites interrogations. C'est un thème qui vous a suivi pendant longtemps.
1: Alors, je dirais que en devenant moi-même maman, j'ai eu vraiment tout de suite très à cœur d'embrasser un peu ce thème de la maternité. Mais il m'a fallu de nombreuses années et surtout un deuxième enfant pour finalement avoir vraiment le déclic de partir au fond de ces tout premiers mois, parce qu'au fond ça change très très vite, et rendre compte un petit peu de ce temps bref de la première année, on va dire, il a fallu peut-être que moi-même je sois replongée dedans.
0: Pour bien faire comprendre la difficulté, notamment ce rapport au temps qui devient extrêmement différent. C'est un temps qu'on grappille, l'héroïne le grappille sans cesse. Et puis, la fatigue. Vous écrivez, la pensée même étant lambeau, la pensée ne trouve pas son accomplissement. La pensée stoppe net, comme au bord d'un précipice. C'est ça qui lui coupe les ailes ?
1: En partie. Parce que finalement, la pensée, c'est pouvoir sentir qu'on s'appartient, qu'on est, même si la pensée change, évolue, mais de pouvoir faire un peu pause, c'est quand même quelque chose d'assez vital, il me semble. C'est une manière de pouvoir prendre un peu de distance et sentir où on se situe dans ce monde. Et du moment où ça part en morceaux, il y a un vrai sentiment de vacillement, je crois. Et du coup, peut-être qu'on tente un peu désespérément de se raccrocher à des choses extrêmement concrètes et matérielles qui nous prouvent que quand même que ça tient, quoi. Mais tout ce défi est là entre la pensée et peut-être même, j'irai plus loin en disant la contemplation aussi, parce que il y a un fort désir de contemplation, de faire pause aussi dans des moments de ravissement de la maternité. Ouais. Et là, c'est très rude de les obtenir,
0: Parce que le quotidien reprend ses droits, c'est ça ?
1: Oui, il y a une forme d'accélération dans tous les besoins de chacun au sein d'un foyer, des désirs simultanés, de confrontation en fait entre des nécessités, des priorités, et ça peut être complexe de savoir dans quel ordre on fait les choses en fait.
0: Elle passe aussi par des émotions extrêmement différentes en une seule journée.
1: Oui.
0: Et ça, il y a aussi des angoisses profondes qui lui arrivent. Ça, c'est aussi des choses qui sont pas racontées. Cette maternité qui pèse.
1: Alors, peut-être que si, hein, certainement même. Mais c'est vrai que là, je me disais, tiens, un livre qui fait le pari, en fait, de cerner un petit peu de ces premiers temps, et qui n'a pas le recul, en fait. Enfin, moi, j'avais vraiment à cœur ce pari du écrire sur le vif, en partie, c'est pas que cela, mais pour justement me mettre un peu à un même niveau aussi d'expérience, et peut-être me rapprocher aussi de certains destins de femmes qui sont en détresse, effectivement, ou en complet burn-out. Mais il ne s'agit pas non plus que de ça dans le texte, et je tiens aussi vraiment à le dire, c'est que il y a aussi toutes ces choses plus profondes, toutes ces nostalgies à elles, mais aussi ces aspirations profondes, et lorsqu'elle se remet au travail, lorsqu'elle pense à son père, lorsqu'elle retourne en projection sur l'île de son enfance, tout ça, ce sont des moments qui de conquête, justement, d'une spatialité intime.
0: Et qui sont, c'est le fil de la maternité qui l'a fait revenir à son père, à ses aspirations à elle. C'est une manière aussi de sortir la tête de l'eau.
1: Oui, probablement. Mais c'est
0: un dialogue.
1: Oui, c'est un dialogue. Et puis, c'est pas toujours contrôlable, en fait.
0: Elle s'appelle Béa, votre héroïne, et elle est très souvent nommée la mère. Pourquoi ce choix ?
1: Je crois que, comme pour l'épouse, mon précédent roman, il y a un désir parfois de ne pas prénommer toujours, mais d'être dans une presque plus une fonction, parce que c'est de ça aussi dont il s'agit. Auparavant, c'était l'épouse, une femme de, et là maintenant, on est dans cette fonction, cette mission de la mère, et donc de le répéter peut-être trop même. En fait, ça. Il me semblait que ça amenait aussi cette presque ce poids de cette responsabilité, de cette mission extraordinaire, mais très très impactante.
0: Et le titre du livre, Glissando, ça veut dire quoi? Ça vient d'où?
1: Glissando, c'est un terme musical qui fait appel à une technique musicale qu'on retrouve notamment dans le jazz, mais dans bien des musiques qui permettent de passer d'une note à l'autre, soit en montant ou en descendant, en faisant entendre sonner toutes les notes intermédiaires. Et là, ça c'était pas un clin d'œil, mais c'était pour aussi évoquer le travail du mari qui est clarinettiste, et puis évoquer en fait ce qui finalement touche un petit peu toute cette famille, cette potentielle glissade mise en péril au quotidien.
0: Qui est permanente au quotidien.
1: C'est ça.
0: Le livre est écrit en petits chapitres, voire paragraphes très courts. Vous vouliez donner un rythme à ce texte. C'est un texte qui est assez nerveux, alors qu'il parle du quotidien. En fait, le quotidien, ça peut sembler ennuyeux, mais ça l'est pas. Il y a cette tension permanente.
1: Oui, et ben je travaille beaucoup comme ça, et en poésie je travaille énormément comme ça aussi, et je cherche à performer aussi, à créer un fond et une forme qui vraiment travaillent ensemble. Et il me semble que dans le quotidien, en fait, rien n'est jamais pareil. Du moment où on s'attarde un peu sur des détails, en fait, tout glisse tranquillement, et un détail extrêmement concret peut témoigner énormément de tout ce qu'il y a eu autour et dont je n'ai même plus besoin de parler.
0: Ni conscience. Merci Anne-Sophie Subilia d'avoir été quelques instants notre invitée. Glissando, c'est le titre de votre roman lumineux et très bien écrit qui est paru aux éditions Zoé. C'est très beau. Vous serez ce soir à 19h au Jardin d'Italie à Vevey pour une rencontre organisée en collaboration avec la librairie La Fontaine. Et la météo avec du soleil et des cumulus sur les reliefs, des voiles de nuages élevés également en seconde partie de journée.
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4: Explorer le lien entre humains et animaux, cette semaine, la metteur en scène et pédagogue Judith Zaguri nous accueille à Gimel, dans le laboratoire de recherche théâtrale Shanju Lab. Bienvenue à vous. Dans son livre « Que diraient les animaux si on leur posait les bonnes questions ?», la philosophe Vinciane Després développe l'idée que pour comprendre le comportement d'un animal, il faut commencer par le rencontrer, faire sa connaissance et penser avec lui plutôt que sur lui. Cette réflexion résonne fortement avec le travail de Judith Zaguri. Au Shanju Lab, où intervient d'ailleurs Vinciane Després, la metteur en scène explore les possibilités d'une compréhension mutuelle entre humains et animaux. Les animaux apprennent de nous autant que nous apprenons d'eux, dit-elle, une manière de chercher patiemment une culture commune entre les espèces. Mais cette relation aux animaux commence bien avant le chat du lab. Une mère cavalière, un premier cheval, des cavalcades au Maroc et des séjours à la ferme en Bretagne. Enfant, plus attirée par les bois que par les salles de classe, Judith Zaguri passe des heures à observer les animaux. Et son premier mot, raconte-t-elle, a été « cheval ». Une enfance avec les animaux, voici le deuxième volet de La vie à peu près de Judith Zaguri, une série de Thierry Sartoretti, réalisée par Aline Blanchard.
5: Judith Zaguri, bonjour. Pour ce deuxième épisode de La vie à peu près, parlons un petit peu de votre enfance. Est-ce que vous vous rappelez, allez, du nom de votre tout premier doudou ?
6: Mais je crois que je n'avais pas de doudou, moi. Non, je ne m'en souviens pas. Je crois que j'ai toujours voulu avoir des animaux.
5: Alors justement, était-ce un animal vivant ?
6: Ouais, je crois bien.
5: Et pas une peluche ? Mmh,
6: je crois bien. C'était un chien. C'était un cocker qui s'appelait Zbib.
5: Zbib. Vous avez grandi à Puy ?
6: Oui.
5: Qu'est-ce qui vous a amené vers, on va dire, le monde animal dans un sens plus général, d'aller au-delà simplement d'avoir le plaisir de gambader ou de vous promener avec le chien Zbib, mais par exemple de vous intéresser au monde équestre, aux chevaux?
6: Je suis un petit peu un boulet par rapport à mon enfance, c'est que j'ai très peu de souvenirs d'enfance. J'ai ce souvenir de cette relation très forte avec Zbib, ce chien avec lequel j'allais justement me balader. Et mes parents, ma mère, a grandi au Maroc. Donc Zbib, ça veut dire raisin sec en arabe. Et ce chien, pour elle, elle promenait un chien en laisse, tout ça, c'était absurde. Donc elle ouvrait la porte de la maison, il allait se balader tout seul. Et il venait à ma rencontre sur le chemin de l'école. C'était un animal qui était déjà...
5: Très libre.
6: Voilà, très libre. C'était un peu, on nous regardait un peu de travers parfois avec ça, mais ce chien venait me chercher à l'école, je partais en forêt avec lui. Enfin, c'était. Et je sais que le lien, c'est horrible à dire, je vais dire des choses horribles, c'est que j'avais un surattachement à ce chien. Je me disais toujours que j'avais plus peur que lui disparaisse que quiconque d'autre.
5: Est-ce que c'est horrible ? Est-ce qu'on a un surattachement ? Je
6: ne
5: sais pas.
6: Ouais, je ne sais pas si c'est un surattachement, mais en tout cas, je l'aimais démesurément. Et je l'ai gardé jusqu'à mes 14 ans, ce chien. Donc de ma naissance à mes 14 ans.
5: Est-ce que vous pratiquiez l'équitation en étant jeune fille du côté de Puy ? Qu'est-ce qui vous a amené vers ce monde-là, en fait ?
6: Ma mère était cavalière, pas traditionnelle. Hein. C'est quelqu'un qui montait à cheval au Maroc quand elle était petite. C'était plutôt des galops en extérieur.
5: Montée à cru aussi ou avec quand même harnachement, selle et
6: bah, les
5: tout
6: deux, les deux. Elle faisait les deux. Et elle avait aussi, elle, cet amour des animaux un peu différent du mien, mais quand même bien réel. Et j'ai pris quelques cours d'équitation toute petite, je sais pas, alors je dirais entre 6 et 8. Et après, j'ai plus le droit, je crois qu'elle a pris peur dans la façon dont on enseignait l'équitation à cet endroit-là. Je sais même plus où c'était, mais c'était en Suisse. Mais avant ça, c'est toutes mes vacances. Entre le Maroc, la Corse et la Bretagne, les endroits où la famille vivait. Et je passais beaucoup de temps dans une ferme auprès de vaches aussi, auxquelles j'étais très attachée. J'avais même une vache qui s'appelait Râleuse et que j'ai surveillée pour ces différentes misbahs où j'avais mon petit vélo où j'allais chercher.
5: Mais vous n'êtes pas issue d'une famille paysanne ?
6: Non, pas du tout. Mmh. Moi, je suis vraiment une petite bourgeoise de Puy. Je crois. Non, mais je sais pas. Mes parents, en même temps, n'étaient pas suisses. Je sais pas. Non, mais c'est ce qu'on met sur... Quand on vous demande, vous êtes bourgeois d'où en Suisse, on dit bourgeois de tel village et j'ai gardé ce... Non, j'ai grandi en appartement, moi. Mais toutes mes vacances, je les passais dans des fermes, que ce soit en Bretagne, en Corse ou au Maroc.
5: Et les animaux, c'était quelque chose dont vous vous sentiez particulièrement proche ? Je ne vais pas dire plus que les êtres humains, mais visiblement, il y avait un attachement. Alors, parce que mettre bas des veaux, ce n'est pas une activité commune chez la plupart des enfants de l'agglomération lausannoise.
6: Ouais, je ne sais pas. C'est une attirance démesurée que j'avais pour les animaux. Quand j'étais ado, je faisais le mur, mais pas pour aller en ville. C'était pour aller voir des renards dans la forêt, faire des affûts, des choses comme ça. Dans les bois de Belmont, je partais avec une amie qui habitait en bordure de forêt. Je passais mon temps à essayer d'aller en contact avec les animaux, y compris, je passais beaucoup de temps aux autres servions à imaginer comment faire évader certains animaux, le lynx, les loups, enfin j'avais des projets un peu absurdes, j'essayais de les imaginer libres.
5: Vous étiez une romantique par rapport au monde animal, ou une idéaliste, voire une militante?
6: Je pense que j'ai été une idéaliste, parce que vouloir ouvrir des clôtures sur des animaux enfermés dans des zoos, c'est vraiment pas très futé. Mais bon, c'était des rêves d'enfant, hein, de se dire... Et après, militante, je crois que je le suis, mais d'une façon cachée. Parce que j'ai remarqué que souvent, quand je mettais trop en avant, ça mettait plus les gens à distance qu'en faisant un travail un peu plus en sous-marin. Donc je ne l'affiche pas, mais oui, au fond de moi, je suis une militante.
5: Et quand vous dites faire des affûts enfants, bah c'est quelque chose que vous faites aujourd'hui, puisque pour un spectacle comme... In Bocca al Lupo, qui est une des dernières créations de Changju, mais il est beaucoup question d'affût, parce que pour voir le loup, il faut se planquer, et il faut se planquer pendant des heures.
6: Voilà, oui.
5: J'ai vu dans vos notices biographiques, Judith Zaguri, qu'il y a des cours chez Gérard Diegelmann en théâtre,
6: oui.
5: En tout cas 5 ans. Vers quel âge et est-ce que ce sont des cours de théâtre que vous prenez parce que déjà ça vous titille, ça vous intéresse? Ou on vous met dans un cours de théâtre, parce qu'on dit toujours que le théâtre, c'est bon pour l'expression, pour le contact social, pour la confiance en soi, enfin toutes ces choses-là. Comme on met les enfants à la danse aussi, par exemple.
6: Non, c'est vraiment moi qui ai voulu faire ça. Et dans ma famille, mon parrain était comédien à la Comédie Française. Donc j'ai très vite été côtoyée le milieu du théâtre et j'ai toujours été fascinée aussi par le théâtre. J'y allais, ma mère m'amenait aussi pas mal au théâtre quand nous allions à Paris. J'ai traîné depuis toute petite dans ce milieu-là. Et j'ai fait partie des premières volées de Gérard Diegelmann quand il s'est installé en Suisse. C'est une école que j'ai adorée, où j'ai eu beaucoup de peine par la suite d'ailleurs à continuer à faire des formations, tellement j'avais apprécié son enseignement et que j'étais souvent déçue par ce que je vivais ailleurs. Il sortait du conservatoire de Paris et il était plein d'entrain, d'écoute et très exigeant aussi. Et ça a été pour moi une formation extraordinaire.
5: Qu'est-ce que cette formation avait que n'offrait peut-être pas? Vous avez aussi suivi, je crois, le cours Florent à Paris un peu plus tard. Qu'est-ce qu'elle avait de particulier comme ça qui vous plaisait tant?
6: Mais il y avait une générosité dans l'enseignement et dans le partage de ce qui nous enseignait. Il nous donnait des outils extrêmement précieux, comme un travail sur la respiration, la relaxation, l'écoute. On travaillait beaucoup en improvisation. Et c'était un guide qui nous faisait grandir, et c'était pas quelqu'un de cassant, c'était quelqu'un de... et qui nous donnait cette passion et ce respect du métier, et c'était vraiment très pointu, je trouvais, comme formation.
5: Et là, vous aviez quel âge?
6: 10, 11 à 16.
5: Et à 16 ans, vous vous dites, quel va être mon avenir? Je veux être comédienne, ça sera ça mon destin? Il n'est pas encore question d'imaginer un théâtre avec animaux à ce moment-là.
6: Non, c'était vraiment deux choses que je voyais de façon complètement séparée. Mais ce qui me plaisait dans l'équitation, bon, c'était la relation à l'animal, mais aussi la dimension artistique. C'était pas les concours et tout ça, c'était... J'étais fascinée par un vieux maître d'équitation qui s'appelait Nuno Oliveira, qui parlait d'art équestre, de travail en légèreté des animaux, d'assouplissement, de danse, de respect de l'animal. Donc j'étais vraiment dans ces... Et puis, parallèlement, bah oui, je m'imaginais que je rêvais d'être comédienne. J'ai gardé cette envie et j'ai travaillé assez vite là-dedans jusqu'à mes 25 ans.
5: Et à cet âge-là, vous continuiez de monter?
6: Oui.
5: À cheval. Mais pas pour faire du saut ou des concours ou des choses comme ça?
6: Non, c'était vraiment en essayant d'aller vers ces histoires de travail en légèreté, d'équitation, d'art équestre en fait.
5: Alors moi je suis un béotien complet, oui. Hein. C'est apprendre au cheval un certain type de pas, des rythmes, ou une élégance du cheval, ce genre de choses, en et fait, de la cavalière.
6: C'est dans l'art équestre, on n'invente aucun mouvement chez le cheval, on fait ressortir des allures que les chevaux utilisent quand ils paradent, que ce soit des airs dansés, quand ils veulent simplement faire la cour à une jument, ou intimider un étalon, ou toutes ces allures et tous ces pas qui peuvent s'apparenter à la danse sont dans le répertoire comportemental du cheval. Maintenant, je ne suis plus en train de me dire je vais le faire par le biais de l'équitation, je le convoque au naturel, c'est-à-dire de comment depuis à côté du cheval, simplement lui suggérer un pied fait sans être dessus et qu'il reconnaisse le mouvement et qu'il aille rechercher cette attitude-là, mais en liberté.
5: Dans le spectacle Ensemble Animal, j'ouvre une parenthèse, on voit non pas un cavalier assis sur un cheval qui lui fait faire quelque chose, mais une personne qui marche à côté de lui, mmh. et le cheval se met à imiter ou à adopter le même type de pas que l'humain, et vice-versa, parce qu'on ne sait pas qui imite qui en l'occurrence.
6: On s'amuse à faire ces choses-là. On monte de moins en moins, je monte de moins en moins à cheval, pas que j'aime plus ça, mais je suis aussi fascinée par la relation quand on est à côté, tout ce qu'on arrive à développer et à faire à côté d'un cheval.
5: Lorsque vous finissez votre collège, peut-être à Puy, vos études aussi de théâtre avec Gérard Diegelmann, là se pose la question de rester en Suisse ou de partir à Paris, parce que j'ai vu que vous aviez fait une fac de philo à Paris.
6: Oui.
5: Et ça, c'est le grand départ, Lausanne, Paris, nous voici, philo, parce que les parents veulent que vous ayez un véritable papier. Et puis, comédienne, vous ferez les cours le soir, ou ça s'est passé comment, Gilles Zagu?
6: C'était compliqué dans ma tête à ce moment-là. Tout était déjà un peu le fouillis dans ma tête. Donc, j'étais un cancre à l'école. J'ai passé une partie de mon bac par correspondance avec le CNED, donc le Centre d'éducation nationale à distance, donc les études françaises. Et la dernière année, je suis allée dans une boîte à bac en Suisse. Et là, j'ai découvert la philo avec un prof de philo extraordinaire qui me disait toujours « Vous lisez super bien, on adore quand vous prenez la parole en terre. Il faut surtout pas faire de la philo, mais du théâtre, continuer, gna gna gna gna gna. » Et en même temps, j'adorais les chevaux et je suis partie à Avignon pendant 3 mois avec ma jument pour travailler chez un écuyer, continuer à apprendre des choses. Donc rien à voir, le bac en poche, je pars.
5: Attendez, avec ma jument,
6: oui,
5: dites-vous, donc vous aviez une jument,
6: oui, j'avais une jument
5: ce qui n'est pas banal non plus.
6: Ça veut dire un
5: animal que vous aviez avec vous du côté de Puy ou d'un manège autour de Puy.
6: Hocher vers le chalet Tagobet à l'époque.
5: Voilà, et avec lequel vous avez voyagé dans le sud de la France.
6: Oui. Oui.
5: Mais à 16 ans, on n'a pas encore le permis de conduire.
6: J'avais 18 à ce moment-là,
5: 18.
6: Tout juste 18 ans.
5: Est-ce que je dois vous imaginer dans une voiture avec une petite remorque derrière?
6: Exactement.
5: Le cheval dans la remorque et vous arrivez à Avignon.
6: Voilà, exactement. Et là, ça ne s'est pas très bien passé dans le travail avec les chevaux, parce qu'encore une fois, je préférais les chevaux à l'équitation et que je trouvais que c'était un peu trop violent. Donc je me suis dit, stop. Et là, je suis partie, j'ai ramené la jument en Suisse, ma mère s'en est occupée, et je suis partie m'inscrire en philo à Paris. Je n'ai pas écouté mon prof de philo, je n'ai pas fait du théâtre tout de suite.
5: Quand on est adolescente, avoir une jument, c'est quand même un certain coût, ce n'est pas le loisir le plus simple, ça demande aussi beaucoup de disponibilité, j'imagine aussi.
6: C'était tous les jours, surtout quand on a un cheval dans un manège qui vivait, parce qu'à l'époque il n'y avait pas ce système de stabulation libre, j'y étais tous les jours. Mais je partageais cette passion avec ma mère. Donc c'est elle qui s'occupait de l'aspect plus financier, vu que moi j'étais à l'école encore.
5: Est-ce que votre vie était entièrement tournée vers ça, où la jeune Judith fait quand même la fête, voit du monde, etc., se balade, part en vacances, ou non, là, il y a un cheval, il faut s'en occuper. Comment s'appelait-elle, d'ailleurs, cette jument?
6: Elle s'appelait Typhoon. C'était une anglo-arabe très rebelle. Très, très... Rebelle, je ne sais pas si c'est le bon mot, mais c'était vraiment... Elle avait un côté... C'est pas magnifique de. Elle était surprenante, voilà. C'était vraiment un cheval qui n'était pas facile à comprendre. très délicate, très... Bon, c'est aussi la vie qu'elle menait en boxe qui n'était pas... Quand on a un cheval comme ça qui vit et qui attend de sortir une heure ou deux par jour et tout le reste du temps est enfermé dans une boîte, elle était assez réactive et on en tombait souvent.
5: J'ouvre une parenthèse, là où nous nous trouvons, Judith Zaguri, à Chanju, il n'y a pas de boxe.
6: Non.
5: Et les chevaux, ils sont juste à côté de nous, là, ils sont là où bon leur semble. Ensemble, par affinité, on va dire ça comme ça.
6: Bah, ils ont la possibilité de choisir avec qui passer la journée, à côté de quel congénère. Il y a des vrais enjeux d'amitié dans le troupeau. C'est d'ailleurs souvent une source de conflit quand on intègre un nouveau cheval. Ils défendent leurs copains. Enfin, c'est toute une... Les relations sociales chez le cheval, c'est quelque chose de très, très, très important.
5: Et les ânes ne sont pas avec eux ?
6: Si, il n'y a plus qu'un âne. D'ailleurs, on cherche... à récupérer un autre âne en ce moment parce que il a perdu sa mère, cet âne-là.
5: Toujours entendu dire qu'un âne seul est un âne qui devient aigri. Ça, c'est vrai, vous le confirmez?
6: Il n'est pas aigri, notre petit Rizou, parce qu'il a grandi, il est arrivé dans le troupeau, il avait 3 mois et il connaît très très bien les chevaux. On ne le sent pas aigri, mais de toute façon, c'est un devoir. On ne peut pas avoir un âne seul, même s'il a des chevaux autour.
5: J'en prends bonne note. Cette jument Typhoon que vous aviez, elle vous a quitté quand ? Ça s'est passé comment ? Parce que ça, c'est un premier... Alors, peut-être le chien aussi, mais c'est un premier départ. Ça a dû être déchirant.
6: Oui, c'était compliqué. J'étais enceinte de ma fille, de Baladine.
5: Et qui est née en 2007.
6: Oui. Donc Typhoon a eu ce coup, ce qui est très courant malheureusement chez les chevaux et qui est la première cause de mortalité chez le cheval, des coliques en fait. C'était un arrêt du transit. Ils ont vraiment des intestins très, très longs et elle a eu une torsion et elle n'a pas réussi à la sauver.
5: C'est un cheval qui a vécu très longtemps. Alors si vous l'aviez à l'adolescence...
6: Bah oui, à quel âge je... Alors les chiffres et moi, oubliez, hein, je ne sais pas compter. Mais elle devait bien avoir 30 ans, Typhoon. Attendez, il y a une guêpe qui vous tourne autour. Elle est...
5: Oui, c'est pas grave, c'est agréable à l'oreille, au niveau du micro, c'est très agréable.
6: Je ne sais pas quel âge avait Typhoon, mais oui, c'était une vieille dame au moment de son départ.
5: Est-ce que les études de philosophie que vous avez menées, Judith Zaguri, vous ont nourri et vous nourrissent encore par rapport à votre travail actuel ici à Chanju ? Avec le spectacle d'un côté, les animaux de l'autre, ou les deux mélangés?
6: Je pense que ce que j'ai retenu le plus de ces études de philo, c'est des questions toujours ouvertes, et une interrogation et un regard sur la vie. C'est ce que je retiens le plus, en fait, de ces années-là. Je pense que ça me nourrit encore. Je suis quelqu'un qui est fait de questions, sans arrêt. Et notamment sur la relation qu'on entretient à l'autre et à l'animal et à l'évolution en fait des rapports qu'on peut avoir avec les animaux. Et c'est vrai qu'en philosophie, on parle beaucoup du propre de l'homme, on se pose beaucoup de questions sur l'humain et il y a maintenant aussi tout un courant qui interroge la place de l'animal.
5: À Chanju, il y a un conseil scientifique, des personnes qui sont là pour accompagner votre travail ou réfléchir avec vous ou peut-être créer des spectacles où la réflexion est présente, notamment Vinciane Després, philosophe belge, que l'on a pu voir tout récemment au théâtre avec son propre chien.
6: C'était magnifique, l'arrivée d'Alba dans le spectacle.
5: Voilà, son gros et peut-être vieux, âgé chien Alba, qui est une personne qui a beaucoup de réflexions précisément sur la mort. Dans l'épisode précédent, on a parlé un peu du vieillissement des animaux, mais aussi sur le rapport que l'on a avec le vivant. Est-ce que vous-même, au fil des années, entre la jeune étudiante de philo que vous étiez et la responsable de Chanju que vous êtes aujourd'hui, votre regard sur le vivant a beaucoup changé ?
6: Énormément. Ça ne fait que changer. J'ai l'impression que toute jeune, j'étais plus proche de ce qu'on appelait les amis des bêtes. Vous savez, c'est souvent les gens qui peuvent s'émouvoir... je sais pas, de ce qui arrive à un animal en particulier, d'un petit chat, le petit chat est mort, ou l'idée de... de pas supporter, de voir un, plutôt les animaux de compagnie souffrir et continuer, je sais pas. Je me posais aucune question sur le végétarisme, par exemple. Sur voilà, c'était des choses qui étaient petit à petit quand on fait de la philo, quand on ah là il y a une interaction un peu musclée entre deux chevaux, Mélocotone et Zwin.
5: Mélocotone, c'est celui qui a une
6: ouais, il a une couverture anti-insectes. Il est oh là là, il est allergique aux insectes. Je sais pas ce qui se passe entre les deux là.
5: Et là, par exemple, vous devez intervenir ou vous laissez les choses suivre leur cours ?
6: Non, là, je laisse les choses suivre leur cours. Là, le patou est en train de manger un arbre sur la terrasse. Loupo ! Eh ! Oh ! Ça, c'est limite. Voilà. Là, j'interviens. Il mange le petit saule. Bon, d'ailleurs, on voit qu'il est bien abîmé. Non. Et les végétaux dans tout ça, monsieur ?
5: Nous sommes dans une interview au milieu d'animaux, donc forcément, il y a une part d'impondérable. Judith Zaguri. Et le vivant, justement, est-ce qu'il y avait autrefois chez vous l'idée que l'on dressait un animal, que l'on lui apprenait quelque chose, et puis vous étiez, au fond, symboliquement, psychologiquement, au-dessus, et puis vous avez évolué vers quelque chose de beaucoup plus symbiotique, comme on peut le voir dans vos derniers spectacles récents?
6: Oui, tout va vers une écoute et un respect de l'altérité et des mondes animaux, vraiment, et pas que. Et le fait, en fait, de confronter et de vivre avec des animaux et des enfants, c'est tout ce qu'on arrive à passer comme message ou tout ce qu'il y a de sensible, en fait. Parce que moi, je suis pas une intellectuelle, j'ai fait un peu de philo, certes, à un moment donné, et j'adore... être entouré de gens qui sont ultra pointus dans ces domaines-là et qui mènent une vraie recherche. Moi, je suis beaucoup plus sur le terrain, en fait, sur les relations, sur ce qui se tisse entre les enfants que j'accueille et les différents animaux, ou les artistes avec lesquels je travaille, ou dans mon travail, ça vient toujours du sensible plus que de la théorie. Mais c'est vrai que pour moi, ce qui est essentiel, c'est de réussir à transmettre des outils pour décoder l'autre, pour que les animaux puissent être observés, entendus, compris, respectés. Essayer de comprendre leurs besoins fondamentaux, de réagir face à la maltraitance quand on la croise, même chez nous, parce que de la maltraitance, on peut la faire, on peut maltraiter avec beaucoup d'amour un être sans forcément s'apercevoir que ce que l'on fait est pas forcément adapté à ses besoins ou pas le comprendre. Et les animaux sont vraiment les premiers, enfin ce serait ou les petits enfants. Hein. Moi, je fais souvent beaucoup d'analogies entre la petite enfance et le monde animal. C'est très mystérieux aussi un bébé ou tous ces êtres silencieux qui sont à la fois très proches de nous, mais qu'on comprend pas toujours et qui n'ont pas le langage articulé pour s'exprimer.
5: Les animaux parlent, simplement on les comprend pas.
6: Bien sûr. Bien sûr qu'ils s'expriment, qu'ils ont un langage particulier. Ils sont aussi complètement capables d'apprendre notre langage. Et c'est souvent quelque chose qu'on a tendance à pas assez mettre en avant. Mais c'est qu'ils apprennent de nous autant qu'on apprend d'eux. Et c'est vraiment des relations qui sont des relations non verbales, mais qui sont faites... on peut dire qu'on... On crée une forme de culture commune avec eux. Les animaux évoluent parallèlement. C'est pour ça que parfois je réagis un peu fort sur la notion du sauvage. Le sauvage, c'est quelque chose de complètement abstrait. Mais quand on voit les renards, là encore, on a eu une attaque dans le poulailler. On a eu un problème. Voilà, j'étais absente. Là, il y avait beaucoup de neige à un moment donné. Et il y a une renarde qui a appris à rentrer dans ce poulailler qui est pourtant où il y a des fils enterrés. Enfin, vraiment, on rentre même pas les poules. Les poules vont se coucher. Et c'est le parc est un peu hermétique. Et on voit comme ils apprennent, comme ils observent. Et là, au printemps, elle est revenue. Elle a dû faire ses petits. Et je la vois, le patou sur la terrasse qui essaie de la mettre à la dispense, je gueule, je dis mais va-t'en, c'est bon là. Et elle nous regarde, elle connaît les limites, elle nous connaît, elle va savoir exactement, si le patou il va pas venir, je le vois tous les jours, toi bah t'es sur ta terrasse. Et c'est là que Laetitia Doche, mon amie, était là en train d'écrire et qu'elle, chez lui, j'ai hurlé, je pense que tout le village est « Mais va-t'en, va-t'en !» Il hurlait comme ça, c'était totalement effrayant. Et la renarde, elle finit par bon, là, j'y vais, hein, c'est trop bizarre.
5: Est-ce que vos parents vous ont toujours soutenu dans votre amour du cheval, d'une part, et d'autre part, votre souhait de devenir peut-être comédienne?
6: Je crois que j'étais un cauchemar pour mes parents. Petite, non. Hein. Je crois que j'étais vraiment le petit enfant qui souriait tout le temps contente. Je disais que j'étais une imbécile heureuse. Mais passé l'adolescence, je leur ai fait très, très peur. J'étais ingérable, j'étais pas... Bon, ils voulaient que j'aie ce bac, absolument. Donc ça, c'était rien n'était négociable avant ça. Après, ils m'ont soutenu, mais pas... Ils m'ont soutenu avec beaucoup de crainte, quand même. Hein. Ils étaient très inquiets, toujours, pour leur fille.
5: Pour se quitter... Aujourd'hui, Judith Zaghori, pour parler, bon, on a digressé un peu, on n'a pas parlé que de l'enfance. Birds on a Wire, la marelle, ça c'est parce que vous aimez particulièrement la chanteuse de ce duo, qui est aussi liée d'ailleurs au monde du théâtre.
6: Je connais surtout Dom.
5: Dom Lanena.
6: Oui, voilà, et c'est quelqu'un dont je respecte la sensibilité et le travail. Et puis je trouvais que cette chanson, là, la marelle, disait beaucoup de choses sur l'enfance, et j'étais très touchée par. Donc je me suis dit, voilà.
5: Les animaux et la musique, vous qui avez l'expérience, est-ce que vous avez tenté parfois, regardé comment ils pouvaient réagir à certaines impulsions, certaines musiques ou autres?
6: Ouais. Ils y sont très très très sensibles. Mais alors tout dépend de la musique. Enfin, il y a vraiment certaines musiques qui vont les apaiser, les attirer, d'autres qui vont leur mettre tout ce qui est percussion, ça va plutôt les exciter, les mettre en état d'alerte. Et quand on travaille en spectacle avec de la musique, ils ont des repères, ils anticipent, ils la comprennent, ils l'écoutent, ils y sont extrêmement sensibles et ils y réagissent.
5: Dans le spectacle « Hate » de Laetitia Doche avec le cheval Corazon, oui. Il y avait du rap à un moment donné,
6: oui.
5: Par exemple.
6: Ouais, ouais, ouais.
5: Et ça tabasse quand même pas mal au niveau des rythmes.
6: Ça tabassait. Bon, Corazon, c'est un cheval qui était plutôt un cheval très très calme. Donc il y réagissait un petit peu. Donc il savait, c'était un repère musical très important pour lui. Où il savait que ça devait, qu'il allait plutôt danser avec Laetitia ou avoir une interaction musclée à ce moment-là. Il n'était pas ultra réactif à la musique, Corazon, quand même. Il y a d'autres chevaux qui le sont beaucoup plus.
5: Eh bien, on se quitte avec Birds on a Wire. Merci, Judith Zaghori.
6: Merci à vous, Thierry.
7: Je goûte.

0: Les voix de Dom Lalena et de Rosemary Stanley, le duo de Birds on a Wire que nous écoutions dans La Marelle. Demain, nous retrouverons Judith Zaguri au micro de Thierry Sartoretti dans le troisième épisode de Sa vie à peu près. Il sera question de ses années de formation à Paris, entre la philo, le théâtre et toujours sa passion pour le cheval. La vie à peu près, c'est terminé pour aujourd'hui. Merci à toute l'équipe. Fred Facio et Aline Blanchard ont réalisé l'émission et Audrey Zano est notre attachée de production. 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Très bon après-midi à vous sur RTS Espace 2. Tendez l'oreille, il est 14h.
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3: En compagnie de Martin Gers, bonjour à vous, bienvenue dans le grand rendez-vous des captations live d'Espace 2. On vous a mis au menu pour aujourd'hui le très rare concerto pour violon de Benjamin Britten sous l'archet de Wildefrank, deux nocturnes de Chopin sous les doigts de Dominique Merlet, la symphonie 60 dite le distrait de Haydn par l'OCL et Joshua Weilerstein, et enfin la deuxième sonate pour violoncelle et piano de Johannes Brahms dans une lecture d'István Várday et de Julien Quentin à Verbier. On commence donc ce voyage avec un concerto injustement boudé par la plupart des violonistes. Je veux parler du concerto en ré mineur opus 15 de Benjamin Britten. Début de sa composition en Angleterre en 1938, achèvement l'année suivante de l'autre côté de l'Atlantique, création à New York le 29 mars 1940 avec Antonio Broza et le New York Philharmonic dirigé par Sir John Barbirolli. Alors boudé, pourquoi? Le violoniste canadien James Innes a son idée. « Parce qu'il est trop dur », confiait-il en interview en 2001. Il a des pièges techniques extrêmement vicieux, proches de l'injouable. Et pour les violonistes, il n'est pas immédiatement gratifiant. Ce n'est pas une œuvre qui fait se lever les foules. Son effet sur l'auditeur est psychologique et profond, nous dit encore James Innes, qui ajoute pour terminer que certains violonistes n'aiment pas consacrer tant d'efforts pour générer si peu d'enthousiasme, fermer les guillemets. C'est en tout cas pas le cas de la Norvégienne Wildefrank, sans doute l'un des meilleurs archets, mais aussi l'une des têtes les mieux faites de notre temps. Elle partage la scène avec le BBC Symphony de Londres et Zachary Oramo. Ça se passait le 26 mars 2018 au Victoria Hall de Genève, dans le cadre des Migros Classics.

Benjamin Britten et son trop rare concerto pour violon en ré mineur, opus 15, dessiné ici par l'archet inspiré de Wildefranck avec le BBC Symphony de Londres et Sakari Oramo le 26 mars 2018 au Victoria Hall de Genève dans le cadre des Micro Classics. Alors que voici Frédéric Chopin sous les doigts de Dominique Merlet.

Dominique Merlet, excellent pianiste, mais également pédagogue français entre Paris et Genève. Il a notamment guidé les pas de Jean-Marc Luisada, Philippe Cassard, François-Frédéric Guy ou encore Cédric Péchia. On l'écoutait ici dans deux nocturnes opus 55 de Frédéric Chopin, immortalisé par les micros d'Espace 2 le 17 octobre 1999 au studio Ansermet de la RTS à Genève.

soprano Patricia Petitbon et l'orchestre baroque La Cetra de Bâle, interprète d'air de ballet signé Tarquino Merula et Henri Lebailly. Ça se passait le 23 mars 2013 au Victoria Hall de Genève. De Merula à Haydn, on avance de plus d'un siècle en direction de la source du classicisme. De Haydn, la production musicale d'Espace 2 nous propose sa 60e symphonie en ut majeur, dite le Distrait, dans une lecture de Joshua Weilerstein et de l'Orchestre de Chambre de Lausanne, immortalisée le 21 novembre 2016 à la Salle Métropole. C'est sans doute l'une des pages les plus drôles de tout le répertoire symphonique. Composée selon toute vraisemblance en novembre 1774, elle fait suite au séjour à Esterházy de la troupe de théâtre et de comédiens ambulants de Karl Vaar. Celle-ci a besoin d'une musique pour habiller la traduction en prose de la pièce française Le Distrait, en allemand Der Zerstreute, de Jean-François Regnard, représentée pour la première fois à la Comédie française en 1697, qu'elle compte donner à la résidence d'été des princes Esterházy, mais aussi à Presbourg et à Salzbourg. Corvéable à merci, Haydn ne se fait pas prier. Il signe pour les représentations de Presbourg une symphonie en 6 mouvements, dont le premier fait office d'ouverture, les 4 suivants d'entracte, la pièce compte en 5 actes, et le dernier de finale. Dommage qu'il n'ait pas laissé de programme, car sa musique semble coller au plus près de l'intrigue imaginée par Regnard, qui s'inspire lui-même des caractères de la Bruyère. L'humour est ainsi omniprésent, comme dans la pièce, avec un climax dans les 2 derniers mouvements, véritable feu d'artifice du genre. Il faut de l'audace pour demander au violon, 16 mesures après le lancement du prestissimo final, de s'arrêter brutalement pour réaccorder leur instrument, dont la corde de sol a glissé jusqu'au fa. La Pressburger Zeitung relate l'événement le 24 novembre 1774, je cite, « Les auditeurs, par leurs applaudissements incessants, ont fait bisser le final. L'allusion au Distrait, obligé le jour de ses noces de faire un nœud à son mouchoir pour se rappeler que c'est lui le marié, est très bien faite. Les interprètes, continuent encore le journal, entonnent le morceau en grande pompe et ne s'aperçoivent qu'au bout d'un certain temps que leurs instruments ne sont pas accordés. »

Woefully Arrayed, une page pour chœur à quatre voix de William Cornish, compositeur anglais à cheval entre le XVe et le XVIe siècle, sur des paroles ici de John Skelton, proposition de l'ensemble Stile Antiquo, le 17 juillet 2010 en l'église du Collège Saint-Michel de Fribourg, sous la bannière du Festival de Musique Sacrée. Alors qu'il est déjà temps de mettre le cap sur l'ultime étape du jour de cette tournée romande sur Espace 2, ce sera Verbier et son église pour y écouter, sous la bannière du Festival 2014, István Varda et Julien Quentin dans la deuxième sonate pour violoncelle et piano en fa majeur, sonate opus 99 de Johannes Brahms. C'est l'un des nombreux chefs-d'œuvre de musique de chambre de Brahms à voir le jour sur les bords du lac de Thun. On est en 1886. Création a lieu la même année, le 24 novembre à Vienne, sous l'archet de Robert Hausmann et avec Brahms lui-même au piano. Quatre mouvements, Allegro vivace, Adagio affettuoso, Allegro passionato et un finale, Allegro molto.

Johannes Brahms, c'est sa deuxième sonate pour violoncelle et piano en fa majeur, opus 99, dans une lecture le 26 juillet 2014 au Festival de Verbier, signée István Várday et Julien Quentin. On boucle la boucle avec un disque, extrait du concerto pour hautbois d'amour, cordes et basses continues en la majeure de Georg Philipp Telemann.

0: Un extrait du concerto pour hautbois d'amour, cordes et basses continues en la majeure de Georg-Philippe Telemann, dans une lecture au disque chez Accent de Marcel Ponce et l'ensemble Gardellino. C'en est fini pour aujourd'hui. Les concerts captés par Espace 2 dans toute la Suisse romande de retour demain, même fréquence, même heure. Antonin Scherrer et Martin Gers, fidèles au poste, passez une très belle fin de journée avec nous. Car la musique continue sur RTS Espace 2 après tournée romande. C'est Catherine Buzer et son oreille d'abord. Il est 16h, les informations.
1: Pierre-Étienne Joie.
2: À Genève, le PLR appelle à rejeter l'initiative socialiste pour une contraception gratuite en votation le 27 septembre. En cause, le coût de plus de 20 millions de francs par an d'un texte considéré comme arrosoir qui ne permettrait pas de prévenir un problème de santé publique. La contraception est une affaire privée, pas une affaire d'État, dit l'affiche de votation du PLR. Le Grand Conseil neuchâtelois accepte, lui, un volet sur la mise en œuvre de l'initiative fédérale sur les soins infirmiers. Ce nouveau plan, d'un montant de plus de 35 millions, s'articule autour de la formation, d'aide financière et de la pratique avancée en soins infirmiers. Neuchâtel continue ses mesures pour contrer la pénurie de soignants. La Commission fédérale de la communication a donné le coup d'envoi à son appel d'offres pour une partie des fréquences de radiocommunication mobile. Leur attribution devrait avoir lieu au cours du deuxième trimestre 2027, dans le cadre d'une mise aux enchères. La couverture mobile actuelle repose en grande partie sur les fréquences qui seront libres à partir de fin 2028 en raison de l'arrivée à échéance des concessions. Ces fréquences, dans les bandes mégahertziennes, sont très importantes pour l'exploitation des réseaux mobiles. Au Népal, la Fédération internationale de la Croix-Rouge et du Croissant-Rouge a atteint aujourd'hui la région de Rasuwa, la plus affectée par les inondations. La Croix-Rouge népalaise va démarrer la distribution de matériel et d'assistance pour 10 000 ménages dans plusieurs régions affectées. Le bilan a maintenant dépassé le millier de personnes décédées. Le canton de Fribourg s'apprête à lancer sa deuxième grande enquête de satisfaction auprès de ses 19 600 collaborateurs. La démarche a pour but de valoriser les points forts et d'identifier des pistes d'amélioration selon le Conseil d'État. L'enquête permettra aussi à l'exécutif de disposer d'une base actualisée et solide pour les futures orientations de sa politique en matière de ressources humaines. 4 ans après une première consultation et comme planifié, le nouveau sondage sera opéré du 8 au 29 septembre. Les matériaux composites utilisés dans les avions et les trains doivent impérativement être ignifuges et légers. Des scientifiques de l'EMPA, le Laboratoire fédéral d'essais des matériaux et de recherche, sont parvenus à leur donner une autre propriété. Ils les ont rendus recyclables. Les chercheurs se sont concentrés sur un composite qui sert à l'aménagement intérieur des avions et des trains. Un matériau qui ressemble à un sandwich. Au centre, on y trouve une structure en nid d'abeille en aramide, un plastique résistant à la chaleur, indique l'EMPA. La majeure partie du réseau de gaz sera progressivement mise à l'arrêt en ville de Bienne. Les premières mises hors service interviendront à partir de 2037 et la transition devrait être achevée d'ici 2050, a annoncé Énergie Service Bill Bienne. Certains tronçons du réseau de gaz pourront être maintenus là où des conditions particulières le justifient. Cela pourrait notamment être le cas dans certaines parties de la vieille ville. À long terme, les raccordements maintenus seront alimentés en biogaz. Un temps ensoleillé avec des cumulus sur le relief et des voiles de nuages élevés en pleine 26 degrés. Demain mercredi, temps assez ensoleillé, mais ciel souvent voilé par des bandes de nuages élevés, parfois denses. 11 degrés le matin, 26 à nouveau ensuite. Jusqu'en fin de semaine, temps ensoleillé et chaud, notamment en montagne avec plus de 15 degrés à 2000 mètres, 0 vers 4500 mètres, jusqu'à 30 degrés en pleine.
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4: Et en face de moi, la régie, Sacha Unger. Bonjour à tous et à tous, soyez les bienvenus.

N'est malheureux que celui qui ne sait pas chanter, dit un vieux proverbe égyptien. Ce sont justement les voix des grandes figures de l'Antiquité égyptienne que je vous invite à écouter cet après-midi. Vous y entendrez celle de Jules César dans sa conquête de l'Égypte, puis nous tendrons l'oreille aux doléances de la belle Cléopâtre. Nous passerons aussi un moment dans le désert en compagnie de la caravane du Caire, bercée par quelques brises d'Orient. Puis lorsque nous nous serons bien reposés, nous assisterons à des danses égyptiennes avant d'aller saluer les minarets d'Alexandrie, d'où l'on entend les appels des muezzines. Et enfin, clou de notre voyage sur le Nil, nous assisterons à un concert de la grande Oum Kalsoum, celle que l'on a surnommée l'astre de l'Orient. Tout un programme qui, je l'espère, vous fera voyager et remplira vos oreilles de mille et une merveilles musicales. Mais pour l'heure, voici que les troupes de Jules César font leur entrée à Alexandrie.

L'ouverture de Jules César en Égypte, opéra en trois actes de Georg Friedrich Händel. L'action de ce drama per musica se déroule dans les environs d'Alexandrie, en 48 avant Jésus-Christ. Jules César a poursuivi jusqu'en Égypte son rival Pompée. Le roi des Égyptiens, Ptolémée, croyant bien faire, tue Pompée et en offre la tête à César. Mais celui-ci, qui allait conclure la paix avec son rival, en est profondément choqué et jure, au nom de Cornélie et de Sextus, la veuve et le fils de Pompée, de venger ce dernier. D'un autre côté, Ptolémée veut éloigner du trône sa sœur Cléopâtre. Celle-ci va incognito chercher de l'aide auprès de César. Elle le séduit par intérêt, mais elle finit par en tomber amoureuse. Un sentiment qui devient très vite réciproque. Et l'opéra se termine par le triomphe de César et de Cléopâtre à Alexandrie. La création de cet opéra a eu lieu au King's Theatre, High Market de Londres, le 20 février 1724. L'œuvre a remporté un immense succès. Et il faut dire que Händel livre ici quelques-uns de ses airs les plus émouvants, dont le fameux Piangero de Cléopâtre. Dans cet air célèbre, souvent interprété seul en concert, la reine croit que César, son amant et protecteur, a péri en mer dans la bataille contre son frère Ptolémée et pleure sur son triste sort.

Piangero, la sorte mia, l'air de Cléopâtre tiré du troisième acte de Jules César en Égypte, opéra de Georg Friedrich Händel. Marc Minkowski dirigeait les musiciens du Louvre avec dans le rôle de Cléopâtre Magdalena Kogena. L'Égypte rencontre un immense succès à l'opéra, où elle sert de décor à d'innombrables compositions. Prenez La Caravane du Caire, une comédie lyrique en trois actes d'André Modeste Grétry. Cet opéra-ballet, plein de verve et de truculence, compte parmi les plus grands succès de ce compositeur d'origine liégeoise. Zélim, une belle française, est promise au pacha pour le plus grand désespoir de son époux. Dénouement heureux grâce à la mansuétude du sultan. Sur cette trame exotique, qui n'est pas sans rappeler celle des Indes galantes de Rameau ou l'enlèvement au sérail de Mozart, Étienne Morel de Chédeville brode un livret qui a valu un triomphe à la Caravane du Caire lors de sa création le 30 octobre 1783 au Théâtre Royal de Fontainebleau et puis de sa reprise sur la scène de l'Académie Royale de Musique en 1784. Grétry joue habilement sur le mélange des registres. Quelques touches d'exotisme et la présence de danse lui ont assuré une notoriété sans précédent. On écoute ici la très exotique marche égyptienne, suivie de quelques divertissements pour orchestre.

Guy Van Vass et l'ensemble Les Agréments nous emmènent sur les traces de La Caravane du Caire, une comédie-ballet à grand succès d'André Modeste Grétry. Nous en écoutions ici la marche égyptienne, suivie de quelques divertissements pour orchestre. Cette comédie a été éclipsée par les succès de Rossini et de Donizetti. Elle a néanmoins ouvert la porte aux comédies du 19e siècle. L'éclat, la vivacité et la grâce de cette musique font comprendre pourquoi elle a été tant appréciée de son temps. C'est également l'Égypte qui apparaît en toile de fond dans les

œuvres de Félicien David. Ce compositeur français, contemporain de Berlioz, en effet passé 2 ans au Caire. Félicien David faisait partie de la communauté des Saint-Simoniens de Paris. Or, cette fratrie a vu sa résidence de Ménilmontant fermée par décision de justice. Dès lors, les frères décident de saisir l'occasion pour se faire apôtres et se rendre en Orient. Ils prennent le chemin de Marseille. En route, il traverse Lyon, où Félicien David se voit confier un piano destiné à résister aux accidents de la route. Et puis le 22 mars 1833, il embarque pour Constantinople. Or, la guerre fait rage entre les Turcs et les Égyptiens. De Constantinople, le groupe se rend donc à Smyrne, poursuit son chemin vers Jaffa, Jérusalem, Alexandrie et finit par s'installer au Caire. Félicien David y restera 2 ans, jusqu'à ce qu'une épidémie de peste le fasse rentrer en Europe. Ces 2 années seront déterminantes pour sa carrière de compositeur. Et c'est en Égypte que David trouve le style qui va caractériser désormais sa musique. Un style orientalisant qui va faire fureur en France à son retour.

Fantaisie arabe, prière et le vieux Caire. Trois tableaux tirés des Brises d'Orient de Félicien David. L'un des deux recueils pour piano dans lesquels le compositeur a consigné ses impressions de voyage et dans lesquels il explore les couleurs de l'Orient musical. Jonas Vito en était l'interprète. Comme Félicien David, Camille Saint-Saëns a passé plusieurs mois en Égypte, non pas pour des raisons mystiques, comme son aîné, mais pour des raisons climatiques. Saint-Saëns craignait en effet beaucoup les rigueurs de l'hiver parisien. En 1896, il entreprend donc son premier voyage en Égypte, voyage qui va faire grande impression sur lui.

Camille Saint-Saëns, c'est l'auteur de ce chant saphique pour violoncelle et piano. C'est son opus 91, une œuvre qui a été interprétée pour la première fois à Paris en mars 1892 dans le cadre des concerts de la société dite la trompette. Stephen Easterlis s'était accompagné au piano par Pascal Devoyon. Saint-Saëns a donc passé plusieurs mois en Égypte. À Louxor, il est séduit par l'ardeur du soleil, le coassement des grenouilles sur le Nil et le chant des bateliers. Tout naturellement, il consigne ses impressions dans un concerto pour piano et orchestre, son cinquième, auquel on a donné le surnom approprié de l'Égyptien. De ce concerto né sur les rives du Nil, je vous propose d'écouter le premier mouvement, un allegro animato dont la couleur est volontairement arabisante, même si ce mot est à prendre avec des pincettes. L'ensemble se veut plutôt une évocation stylisée d'atmosphère exotique plutôt qu'une fidèle reproduction de chants folkloriques.

Le premier mouvement, Allegro animato, du 5e concerto pour piano et orchestre de Camille Saint-Saëns. Un concerto surnommé l'Égyptien, puisque le compositeur s'est amusé à évoquer en notes et harmonies ses impressions rencontrées durant son séjour à Louxor. Il dit même avoir emprunté les thèmes du deuxième mouvement de son concerto à un chant d'amour nubien, entendu chanter par des bateliers sur le Nil. Alexandre Kantorov en était le soliste, accompagné par la Tapiola Sinfonietta, direction Jean-Jacques Kantorov. Pour Alfred Cortot, ce concerto nous impose la vision de l'Orient, mais d'un Orient enregistré par des yeux trop occidentaux pour en dégager autre chose que la notion superficielle des aspects immédiats. Après Louxor, où ce concerto a vu le jour, cap sur le Caire, dont la ville sert de toile de fond à un opéra d'Henri Rabaud, opéra intitulé « Le savetier du Caire ». C'est l'œuvre la plus célèbre de ce compositeur et chef d'orchestre français, né à Paris en 1873 et mort à Neuilly-sur-Seine en 1949. Le livret s'inspire des contes des Mille et Une Nuits. Il raconte l'histoire d'un savetier du nom de Marouf qui se présente au sultan du Khaitan comme un riche marchand, attendant d'un jour à l'autre l'arrivée de sa caravane, une caravane pleine de merveilles. Les danses que je vous propose d'écouter accompagnent l'épisode où Marouf, devenu personnage important, est fêté par le sultan, ébloui par tous les mensonges que le savetier lui a racontés.

Quelques danses extraites de Marouf ou Le Savetier du Caire, un opéra en cinq actes d'Henri Rabaud. Henri Rabaud, un compositeur français né à Paris en 1873, qui a connu un véritable triomphe avec cet opéra inspiré des Mille et Une Nuits. L'œuvre a été créée en 1914 à l'Opéra Comique de Paris. Leif Segerstam dirigeait l'orchestre de la Philharmonie allemande de Rheinland-Pfalz. Le Caire sert également de cadre à l'un des opéras les plus célèbres de Giuseppe Verdi, Aïda. C'est au Caire que l'œuvre a été créée le 24 décembre 1871. C'est l'archéologue Auguste Mariette qui fournit l'idée du livret au compositeur. Il en a même suivi de très près le travail de mise en scène afin que le spectacle soit conforme à ce qu'on savait de l'Égypte ancienne. Mais craignant un échec de l'opéra, il en a fait retirer son nom de l'affiche. Aïda a néanmoins remporté un immense succès en l'absence du compositeur, qui n'était pas très satisfait, estimant que la salle du Caire n'était composée que de dignitaires invités, d'hommes politiques et de critiques, mais d'aucun membre du grand public. Du coup, il devait considérer la première européenne à la Scala de Milan en février 1872 comme la véritable création de son œuvre. L'action d'Aïda se déroule à Memphis et à Thèbes, au temps des pharaons. Elle met en scène l'intrigue amoureuse entre une esclave éthiopienne, Aïda, et un officier égyptien, Radamès, contrarié par le conflit armé opposant leurs deux peuples. De cet opéra mythique, voici le chœur des prêtres suivi de la marche triomphale.

La marche triomphale précédée du chœur des prêtres est suivie du ballabile tiré du deuxième acte d'Aïda de Giuseppe Verdi. Antonio Papano, le chœur et l'orchestre de l'Académie nationale Sainte-Cécile de Rome. Merci d'écouter Espace 2. J'ai ouvert cette croisière sur le Nil avec les exploits de Jules César en Égypte. Nous allons la refermer avec sa reine, la belle Cléopâtre, dont le destin a inspiré d'innombrables artistes à travers les siècles. Je dis volontairement artiste parce que William Shakespeare en a brossé un portrait inspiré dans une de ses tragédies. L'action se situe après la mort de Jules César. Marc-Antoine hérite d'un tiers du monde romain, dont l'Égypte. Las de la guerre, il tombe sous le charme de Cléopâtre et aurait pu passer la fin de sa vie auprès d'elle si les besoins de l'État et les attaques de son rival Octave le lui avaient permis. Convoqué à Rome pour une conférence au sommet, il finit par se marier avec la sœur d'Octave. Cléopâtre, bien sûr, est furieuse et elle fait tout son possible pour récupérer son amour, ce qui enrage à son tour Octave. Il déclare la guerre contre l'Égypte et la faiblesse militaire de Cléopâtre entraîne l'échec de celle-ci. Antoine se suicide et Cléopâtre, plutôt que de souffrir la honte d'un défilé dans les rues de Rome, en fait de même. La pièce de Shakespeare a servi de source d'inspiration au compositeur américain Samuel Barber, qui en a fait un opéra en trois actes. C'est Franco Zeffirelli qui en a préparé le livret. L'œuvre a été créée le 16 septembre 1966 au Metropolitan Opera House de New York. La mise en scène et les costumes étaient particulièrement élaborés et la distribution énorme avec plus de 22 chanteurs principaux, un chœur, une douzaine de figurants et une troupe de danseurs, soit au total sur scène plus de 400 personnes. Mais cette production mammouth ne s'est pas déroulée sans problème et la critique est restée plutôt mitigée. On parle alors de production tirée par les cheveux. La musique, par contre, a été victime du fiasco général. Elle est rapidement sortie du répertoire du Met après 8 représentations seulement. Barber a plus tard révisé sa partition. Et le soir de la première, c'est Leontine Price qui prêtait sa voix à la reine Cléopâtre. Je vous propose de l'écouter ici dans l'un des airs les plus touchants de cet opéra. Give me some music.

Give me some music, l'air de Cléopâtre au deuxième acte de l'opéra Antoine et Cléopâtre de Samuel Barber, un ouvrage qui repose sur un livret de Franco Zeffirelli inspiré par la pièce éponyme de Shakespeare. Leontine Price en était la soliste, accompagnée par le New Philharmonia Orchestra, direction Thomas Schippers, un enregistrement ici réalisé en 1968, au lendemain de la première. On ne saurait refermer ce voyage en Égypte sans rendre un dernier hommage à l'une des plus grandes interprètes du pays. Elle s'appelle Oum Kalsoum, surnommée l'astre de l'Orient, la mère du peuple. Elle est considérée comme la plus grande voix du monde arabe. À sa mort en février 1975, c'est tout un peuple qui est en deuil. Derrière son chignon austère et ses lunettes noires se cache pourtant une artiste libre, une référence pour des générations de musiciens. Oum Kalsoum a mis le monde arabe à ses pieds par sa liberté, son tempérament et sa force de caractère. Elle est réputée pour la beauté et la puissance de sa voix, son timbre envoûtant et sensuel. Dans ses chansons, elle dit l'amour, elle dit la religion. Je vous propose ici de l'écouter dans cette chanson intitulée « Tout mon amour ».

0: I love, avec tout mon amour, une œuvre ici interprétée par la grande Oum Kalsoum, l'astre de l'Orient, une chanteuse qui a mis le monde arabe à ses pieds. Elle était capable d'improviser avec une grande liberté, avec cette voix unique, tout à la fois fragile et pourtant d'une virtuosité inégalée. Oum Kalsoum était ici accompagnée par Bali, Gandhi et Ahmed Shafik Kamal. Ainsi prend fin cette croisière sur le Nil, proposition de Catherine Buzer, réalisée aujourd'hui avec notre capitaine de bord, Sacha Unger. À demain, portez-vous bien. Il est 17h30 sur RTS Espace 2.
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1: Bonsoir, bonsoir. C'est un bonheur de vous retrouver dans votre bazar sur RTS Espace 2. J'espère que la journée s'est bien passée. Si ce n'est pas le cas, pas de panique, on pose les dossiers, on oublie les soucis et on s'offre 2 heures de pure détente. Et pour démarrer en beauté, on s'envole sous le soleil d'Italie avec une mélodie qui va vous donner envie de danser dans votre cuisine, peut-être. À l'origine, c'est une chanson ultra rapide de Rossini, mais ce soir, on la découvre dans une version intime et absolument divine pour voix et guitare. C'est la mezzo-soprano franco-suisse Marina Viotti que vous avez peut-être adorée lors de sa performance mémorable au JO de Paris, qui s'associe au guitariste Gabriel Bianco. Le morceau s'appelle La Danza. Ça parle de lune, de danse, de jolies filles et de fêtes. C'est frais, ça pétille et ça fait un bien fou.

Marina Viotti et Gabriel Bianco qui nous mettent immédiatement de bonne humeur avec cette musique de Rossini, la danza dans une version pour voix et guitare. On reste en Italie mais on remonte un peu le temps, direction Venise. Au début du XVIIIe siècle, on va retrouver Tommaso Albinoni. Albinoni, c'est un homme chanceux, issu d'une riche famille de fabricants de cartes à jouer. Il n'avait pas besoin de travailler pour vivre, il se définissait lui-même comme un dilettante, un amateur qui composait juste pour le plaisir. Et ça s'entend dans sa musique, toujours élégante et sans aucune prise de tête.

Un vrai rayon de soleil vénitien, cette musique d'Albinoni. Un concerto en fa majeur tiré de ses concerti a cinque, interprété par l'ensemble Collegium Musicum 90 que dirigeait Simon Standage. On passe maintenant à un chef-d'œuvre absolu de la mélancolie poétique. Wolfgang Amadeus Mozart traverse une période très sombre. Il perd son père et ses affaires ne marchent pas très bien à Vienne. C'est dans ce contexte qu'il écrit son unique rondo pour piano en la mineur. Une pièce d'une grande sensibilité, presque une confidence chuchotée à l'oreille.

La pianiste Mitsuko Uchida dans La Confidence de Mozart, c'est magnifique. Le rondo pour piano en la mineur. Pour la suite, préparez-vous à frissonner, mais avec le sourire. Camille Saint-Saëns compose sa célèbre danse macabre. L'histoire, à minuit pile, la mort accorde son violon et fait danser les squelettes dans un cimetière jusqu'au chant du coq. C'est une musique hyper imagé. On entend les os qui s'entrechoquent grâce au xylophone. Et le violon solo joue une note un peu fausse pour faire grincer les dents.

La danse macabre de Camille Saint-Saëns, jouée par la violoniste Madeleine Atkins, qui menait le bal accompagné par l'orchestre symphonique d'Utah. Sous la direction du chef Thierry Fischer, c'était diaboliquement réjouissant. Et nous poursuivons cette émission bazar. Après les squelettes, on enchaîne avec un compositeur qui adorait faire des blagues et qui ne se prenait jamais au sérieux. C'est le génial Eric Satie. Il a écrit une œuvre pour le Music Hall intitulée « La belle excentrique », une parodie de danse de cabaret.

Ce soir, on a entendu la grande ritournelle d'Eric Satie, mais dans une version très originale, transcrite pour un trio de guitares et jouée par le trio de Cologne. On s'apprête à écouter une œuvre monumentale, au destin bouleversant. Pendant la Première Guerre mondiale, le pianiste autrichien Paul Wittgenstein perd son bras droit au combat, mais il refuse d'abandonner sa carrière. Il demande alors au plus grand compositeur de l'époque de lui écrire des pièces, pour la main gauche seule. Maurice Ravel relève le défi et compose ce concerto pour la main gauche. C'est un tour de force absolu. Quand on ferme les yeux, on a l'impression d'entendre deux, voire trois mains sur le clavier, tant l'écriture est riche et puissante. Au piano, c'est le virtuose Pierre-Laurent Aymard qui relève le défi.

Pierre-Laurent Aymard et l'orchestre de Cleveland que dirigeait Pierre Boulez dans le chef-d'œuvre de Maurice Ravel, le concerto pour la main gauche. Je vous souhaite la bienvenue si vous venez de nous rejoindre à l'instant sur RTS Espace 2. C'est l'émission Bazar. On va s'offrir tout de suite une pause pleine de douceur et de nostalgie avec le trompettiste et chanteur Chet Baker. Ce soir, il nous propose une version instrumentale de Little Girl Blue, un standard de Broadway. C'est feutré, c'est intime. Chet Baker est ici accompagné par Ross Savakous à la contrebasse et David Wheat à la guitare électrique.

Little Girl Blue, interprété par Chet Baker, Russ Savakus et David Witt. Un délice de douceur. Allez, on change totalement d'ambiance et on pousse les portes de l'opérette viennoise avec La Veuve Joyeuse de Franz Lehár. C'est l'histoire d'une riche veuve que tout le monde veut épouser pour sauver les finances d'un petit royaume.

au milieu de cette comédie de la veuve joyeuse de Franz Lehár, il y a ce duo d'amour absolument irrésistible. Lippen schweigen, lèvres closes, on se tait, mais on s'aime en secret. On a entendu la soprano Margit Schramm et le ténor Rudolf Schock avec l'orchestre symphonique de Berlin que dirigeait Robert Stolz. On a sorti le champagne après cette valse pétillante de Franz Lehár. On redescend d'un ton avec un petit moment de complicité amicale. Joseph Haydn aimait beaucoup transcrire ses propres œuvres pour des soirées privées chez des amis. Voici une version très intime de son sixième quatuor, réécrite sous forme de divertissement pour luth, violon et violoncelle. C'est sautillant, c'est léger.

Une version intime d'un quatuor de Joseph Haydn réécrite sous forme de divertissement pour luth, violon et violoncelle joué par Hopkinson Smith, Chiara Banchini et Raoul Diltins. Une vraie conversation musicale entre amis. L'émission Bazar continue avec une petite curiosité. Beaucoup de gens connaissent le sublime concerto pour violon de Beethoven, mais saviez-vous que Beethoven lui-même en a fait une version pour piano et orchestre? Oui, c'est son éditeur qui lui avait demandé pour pouvoir vendre la partition à un plus large public, et le résultat est fascinant. La mélodie du violon se transforme sous les marteaux du piano avec poésie.

Gianluca Caccioli, l'ensemble Resonance et Riccardo Minassi dans cette relecture surprenante du concerto pour violon de Beethoven, une relecture pour piano et orchestre. On passe maintenant à du très grand spectacle orchestral avec Bruckner. Bruckner, c'était un homme simple, très croyant, un peu timide. Mais quand il se mettait à son bureau, il composait des cathédrales sonores. Sa 7e symphonie a été son plus grand triomphe. Ce soir, on écoute le scherzo, une musique puissante, presque sauvage, rythmée par les cuivres.

On raconte que Bruckner s'est inspiré du chant d'un petit oiseau, une mésange pour le thème principal de ce scherzo, une mésange qui aurait mangé du lion alors. On a entendu l'orchestre philharmonique de Berlin que dirigeait Günther Wandt dans cette musique de Bruckner. Et après cette tempête de cuivre, on s'offre un retour au calme absolu avec Johann Sebastian Bach. À l'origine, cette pièce a été écrite pour le luth, mais elle sonne merveilleusement bien à la guitare classique.

une transcription pour guitare de la courante d'une suite en sol mineur de Johann Sebastian Bach, écrite initialement pour le luth. Vous avez entendu le guitariste Manuel Calderón. Nous poursuivons cette émission Bazar sur RTS Espace 2 avec une rencontre au sommet. Prenez la star du rock, Sting, associez-la à la pianiste classique virtuose Katia Labeck et vous obtenez une version envoûtante de Moon Over Bourbon Street. Cette chanson, Sting l'a écrite en s'inspirant du roman Entretien avec un vampire d'Anne Rice. C'est l'histoire d'un homme qui se promène la nuit dans les rues de la Nouvelle-Orléans, hanté par ses démons sous la lumière de la lune.

Sting et Katia Labeck sous la lune de la Nouvelle-Orléans, sublime Moon Over Bourbon Street, une musique signée Sting. Et puisque la lune nous observe, restons avec elle en compagnie de Claude Debussy. C'est l'une des mélodies les plus célèbres et les plus aimées au monde, le clair de lune, tiré de sa suite bergamasque. C'est une musique d'eau, de reflets, de rêves éveillés.

La poésie pure de la pianiste Anne Kefelec dans ce clair de lune de Claude Debussy. Alors là, attention, préparez-vous à quelque chose de totalement insolite. Le compositeur allemand Bernd Alois Zimmermann a écrit une pièce intitulée « Un petit rien » et le sous-titre est tout un programme, musique légère, lunaire et ornithologique. C'est une musique de scène écrite pour une pièce de Marcel Aimé, Les oiseaux de lune, où les personnages se transforment en oiseaux. C'est drôle, c'est un peu loufoque, plein de petits bruits et de surprises.

La fantaisie du Collegium Novum de Zurich et de Peter Hirsch, on a presque envie de s'envoler avec eux dans ce petit rien, une musique signée Bernd Alois Zimmermann. On part maintenant pour Buenos Aires avec le roi du tango, c'est Astor Piazzolla. On va écouter Regreso a la mort, le retour à l'amour, une pièce nostalgique et brûlante, écrite pour le film Sur. Et pour interpréter cette passion argentine, on retrouve un quatuor de rêve, le célèbre violoncelliste Yo-Yo Ma, Nestor Marconi au bandoneon, Hector Consoli à la contrebasse et Leonardo Marconi au piano.

Yo-Yo Ma, Nestor Marconi, Hector Console, Leonardo Marconi, qui nous font frissonner avec cette danse sensuelle et mélancolique qui est le tango. C'était Regreso al Amor d'Astor Piazzolla. C'est déjà la fin de notre voyage de ce soir, mais avant de vous rendre les clés de votre soirée, on se quitte sur une note festive et virevoltante avec Georges Auric. Ce compositeur français a écrit la musique du film légendaire Lola Montes. En 1955, on écoute des valses, une musique de fête qui tourne et qui tourne avec l'Orchestre symphonique de Moscou, dirigé par le chef Adriano, qui nous l'interprète avec panache.

0: Un extrait de la musique du film Lola Montes, une musique signée Georges Auric, des valses interprétées par l'Orchestre Symphonique de Moscou, dirigé par le chef Adriano. Merci d'avoir partagé ce bazar avec moi sur RTS Espace 2. Passez une très belle soirée, détendez-vous. On se retrouve demain dès 17h30 pour d'autres pépites musicales. Et d'ici là, portez-vous bien. Écoutez par exemple le concert du soir, c'est dans un instant, sur RTS Espace 2. À demain 17h30. 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
2: Bonsoir et bienvenue au Royal Albert Hall où l'Orchestre Philharmonique de Los Angeles faisait son retour le 12 août dernier avec son directeur musical Gustavo Dudamel dans le cadre de l'ultime mois de ses 17 années de direction avant qu'il ne parte prendre la tête du Philharmonique de New York. L'orchestre de LA ne s'était pas produit au Proms depuis 24 ans jusqu'à la veille de ce soir-là, le 11 août, concert que nous vous avons proposé il y a une bonne semaine, concert que vous retrouvez d'ailleurs sur l'application Play RTS. Ce soir, nous écouterons la première britannique de Revolution Diamantina, la révolution des paillettes, œuvre de la compositrice mexicaine Gabriela Ortiz, une partition somptueuse, imprégnée de toutes sortes d'innovations rythmiques, apparue depuis l'époque de Beethoven. Et justement, c'est avec Beethoven qu'on commence. Il n'y a pas beaucoup d'œuvres plus rythmiques que sa 7e symphonie, celle qui a été donnée ce soir-là. Les années qui ont suivi sa 6e, c'est-à-dire sa pastorale, ont marqué une période assez difficile pour Beethoven. L'occupation française de Vienne le déprimait, tout comme son état de santé physique. Cette santé qui s'est dégradée, et pas seulement au niveau de la surdité. Les armées de Napoléon ont quand même fini par battre en retraite et Vienne a pu célébrer sa liberté en toute Gemütlichkeit. Un célèbre médecin a suggéré à Beethoven de passer l'été dans une ville thermale pour récupérer, la ville de Teplitz en Bohême. Il y a rencontré de nouveaux amis et s'est refait un moral. Ainsi, ses mots finirent par s'estomper. Quelles qu'en soient les raisons, Beethoven revint à Vienne à l'automne 1811, débordant d'idées. Les cures thermales, ça fait phosphorer. Il a commencé immédiatement à travailler sur sa 7e symphonie et l'a terminée en mai suivant. Il est peut-être trop facile de vouloir faire un lien entre l'état d'esprit de Beethoven à un moment donné et le caractère de la musique qu'il écrivait alors. Mais il est difficile de ne pas penser que son élan d'optimisme retrouvé a eu un effet sur une musique dont l'élan rythmique implacable et l'énergie purement physique sont presque, je dirais, déconcertants. La violon solo invitée de l'Orchestre Philharmonique de Los Angeles ce soir-là est Nurit Bar-Yosef. Gustavo Dudamel dirige le LA Phil, la 7e symphonie de Ludwig van Beethoven. C'est l'été des festivals sur RTS Espace 2. Je vous souhaite de passer une très bonne soirée.

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1: Il y a toujours un moment de solitude dans un concert. Or, après le premier mouvement de cette 7e symphonie de Ludwig von Beethoven, le Royal Albert Hall de Londres et sa direction logistique, ou plutôt sa régie de salle, a décidé que c'était le bon moment pour laisser entrer le public. En retard, les retardataires évidemment. Gustavo Dudamel, qui dirige l'orchestre philharmonique de Los Angeles, non pas en ce moment, puisque c'est un concert qui a été donné le 12 août, mais enfin, pour nous ce soir, c'est en ce moment, patiente, le sourire aux lèvres, les lèvres légèrement pincées tout de même, puisque le deuxième mouvement est à suivre, je pense qu'ils vont redémarrer.

Gustavo Dudamel à la direction du LA Phil dans la 7e symphonie de Ludwig van Beethoven. C'était le 12 août dernier au Royal Albert Hall de Londres, dans le cadre des BBC Proms. La première exécution de cette 7e a été donnée lors d'un concert célébrant la fin de la guerre contre Napoléon, qui comprenait également la victoire de Wellington et la 8e symphonie. Ce fut la dernière fois que Beethoven dirigeait un concert à lui seul. Pourquoi ? Tout simplement parce que sa surdité ne lui permettait que de percevoir la musique forte. Fallait que ça pète. Et durant les répétitions, évidemment, il se décalait complètement par rapport à l'orchestre. Ce qui, en plus d'être un peu comique, est assez fâcheux. Heureusement, tout s'est bien passé lors de la représentation. Et a fortiori, ce soir, là, au Royal Albert Hall, encore mieux. L'atmosphère magique du deuxième mouvement, pas si lent, a tellement fasciné le public viennois de l'époque, dont le jeune Schubert faisait partie, qu'il a été bissé. Ce qui n'était pas le cas au Royal Albert Hall. Par contraste, à Leipzig, certains spectateurs supposaient que Beethoven devait être ivre lorsqu'il écrivit le premier et le dernier mouvement. Pas entre deux, donc il y a des soirs avec et des soirs sans. Ce qui est certain, c'est que dans les deux immenses crescendo du final, Beethoven a écrit la nuance triple forte, FFF fortissimo, une première dans l'histoire de la musique orchestrale. C'est l'été des festivals sur RTS Espace 2, à l'écoute ce soir d'un concert des BBC Proms du 12 août dernier. La musique de la Mexicaine Gabriela Ortiz, figure contemporaine de la musique classique latine et championne aux 3 Grammys, voilà ce qui succède à Beethoven. Ce soir de Proms, le LA Phil donnait son ballet Revolución Diamantina, une commande du même orchestre. Ortiz avait toujours voulu composer un ballet et a été ravie de voir cette idée accueillie avec enthousiasme par le Philharmonique de LA. Elle s'est inspirée de 3 manifestations féministes au Mexique, dénonçant les violences faites aux femmes, notamment la révolution des paillettes. C'est l'autrice Cristina Rivera Garza qui s'est chargée de la dramaturgie. Ortiz explique que cela l'a obligée à prendre des risques et à expérimenter de nouvelles sonorités, de nouvelles voix. Elle dit « Le résultat est une musique débordante de couleurs et de rythmes, une musique dont j'admets qu'elle doit quelque chose au ballet révolutionnaire de Stravinsky, le sacre du printemps. Pourquoi ? Dans le sacre, une femme est sacrifiée au nom des rites. Dans Revolution Diamantina, ce sont des femmes qui s'élèvent contre une société qui a voulu faire d'elle un sacrifice permanent. » Dans sa chronique Creator sur BBC Radio 3, Tom Service s'est entretenu avec Gabriela Ortiz pour parler de Revolution Diamantina. Nous écoutons leur échange, traduit en français, après quelques notes de l'ouverture de cette Revolution Diamantina.

0: You know, I always wanted to write a ballet.
1: Vous savez, j'ai toujours voulu écrire un ballet. Et puis, j'ai assisté à la première de mon concerto pour violon avec Gustavo Dudamel et Maria Dueñas. Nous étions en train de dîner et soudain, Gustavo m'a demandé : alors Gabi, qu'est-ce que tu aimerais faire pour notre prochaine collaboration ? J'ai répondu : eh bien, je vais écrire un ballet. Et Gustavo m'a dit : d'accord, on va faire en sorte que ça se réalise.
0: Next step, okay. What about? No, it's not going to be a very.
1: C'était une première étape, d'accord. Mais sur quoi? Ce ne sera pas un conte de fées ou quelque chose comme ça. Et puis mon frère m'a dit, tu te souviens de cette manifestation en 2019? Une jeune fille avait été violée par la police et tous ces collectifs de femmes sont descendus dans la rue. Elles ont organisé une immense manifestation, ont jeté des paillettes partout, ont peint les murs, brisé des vitres. Ça pourrait servir de thème pour un ballet. Imagine un peu, tu vois, les danseurs sur scène qui jettent des paillettes. Et je me suis dit, waouh, ça pourrait vraiment marcher.

0: En 2020, there was a huge protest, probably one of the biggest.
1: En 2020, il y a eu une immense manifestation, probablement l'une des plus grandes qui n'ait jamais eu lieu à Mexico. C'était pour la Journée internationale des droits des femmes. Deux choses se sont produites. D'abord, j'ai écrit un tweet disant « Si vous descendez dans la rue, s'il vous plaît, enregistrez. Envoyez-moi des audios de ce qui se passe. Faites des enregistrements et envoyez-les-moi. » C'était une façon pour moi d'y être, et j'ai reçu des milliers d'audios.

0: And then also another thing that happened in that march is that the
1: government. L'autre événement marquant de cette marche, c'est que le gouvernement mexicain a envoyé un contingent de policières. Et celles-ci ont décidé de défiler à nos côtés, aux côtés de tous les collectifs de femmes qui étaient dans la rue. Donc elles ont marché ensemble. C'était très émouvant. Ce sont des événements qui ont été véritablement le point de départ de Révolution Diamantina.

0: C'est un ensemble incroyable de moments particulièrement puissants de notre histoire très récente. Et c'est aussi, vous le savez, l'écho d'une histoire bien plus longue de violences faites aux femmes. Comment transformez-vous tout cela? Et peut-être aussi les audios issus de ces tweets, je ne sais pas s'ils font partie du matériau ici. Comment transformez-vous cela en ce qui est devenu le grand voyage de Revolution Diamantina?
1: J'avais déjà travaillé sur des thèmes féministes auparavant, mais le livret traite véritablement de toutes les différentes formes de violence faites aux femmes. Et puisqu'il s'agit d'une manifestation, j'ai décidé d'intégrer 8 voix de femmes amplifiées qui utilisent tous les mots, tous les audios que j'ai reçus de la manifestation de 2020. Et à la fin, il y a de l'espoir. Je n'ai pas fini sur l'idée qu'il n'y a pas de futur, pas d'avenir. Ainsi, le seul mot que chantent les chanteuses est « todas », nous toutes. Parce que je pense que si nous voulons changer les choses et les rendre meilleures, nous devons être ensemble. C'est la seule voie possible.
0: Dans ce que vous faites musicalement, Gabriela, vous employez une grande diversité d'univers sonores extrêmes. Il y a des éléments rythmiques d'une puissance parfois terrifiante. On sent des mélodies qui ressemblent tantôt à des lamentations, tantôt à des célébrations. Tant de mondes musicaux se rencontrent ici pour nous faire ressentir l'urgence de ce moment.
1: Je suis ravie que vous disiez cela, Tom, car il y a effectivement différents univers sonores au sein de l'œuvre. La plus reconnaissable est probablement celui de Stravinsky, parce que le Sacre du Printemps et mon ballet placent tous deux le corps au centre. Les deux utilisent le rythme comme propulsion, comme énergie pure, et tous deux s'articulent autour d'une forme de sacrifice. Et c'est là qu'apparaît la différence cruciale avec l'œuvre de Stravinsky. Chez lui, une femme est sacrifiée parce que le rituel exige la mort. Dans Revolution Diamantina, les femmes se soulèvent contre une société qui a cherché à faire d'elle un sacrifice permanent. Là où il met en scène le rituel, moi je pense que j'ai voulu mettre en scène le soulèvement.
2: Mais il y a aussi d'autres influences liées à la contestation.
1: Il y a la samba, et ce rythme de samba brésilienne est présent, parce qu'au Mexique, les manifestations se déroulent généralement au rythme de la samba ou des tambours, et les gens dansent.
0: Qu'avez-vous constaté, Gabriela, de la part du public ici par rapport à ce projet plus vaste que vous attribuez à la musique, ce pouvoir qu'a la musique de nous changer?
1: J'ai toujours pensé, Tom, que lorsque l'art s'exprime, le message pénètre par les émotions. Par exemple, si je veux aborder le thème du féminisme et de la violence faite aux femmes, ce n'est pas la même chose que de lire un article de presse indiquant que 11 femmes sont tuées chaque jour au Mexique. Alors, oui, ok, on comprend l'information, mais quand on écoute Revolution Diamantina, je pense que le message entre, pénètre d'une manière totalement différente. Touche votre âme, votre cœur. Ou du moins, c'est ce que j'ai essayé de faire. J'ai mis tout ce que j'ai dans l'âme et dans le cœur, toute mon énergie, afin de pouvoir réellement transmettre ce message à travers la musique. C'est ça que j'attends du public, qu'il reçoive le message, mais aussi qu'il le ressente.
3: Thank you, Gabriela. Thank you so much for talking to us.
2: Thank you, Tom.
0: C'est à travers l'Union européenne de radio télédiffusion que nous pouvons vous proposer cet extrait diffusé sur BBC Radio 3, Tom Service avec Gabriela Ortiz. Ainsi, on écoute cette révolution des paillettes, Revolution Diamantina de Gabriela Ortiz, le LA Phil sous la direction de Gustavo Dudamel au Royal Albert Hall, les voix féminines du Los Angeles Master Choral le 12 août dernier dans le cadre des BBC Proms.

Une paix profonde à la fin de Todas pour toutes. L'acte final du ballet de 2023 de Gabriela Ortiz, Revolution Diamantina, la révolution des paillettes, qui recevait sa première britannique pour clore ce concert des proms ici au Royal Albert Hall de Londres. Une œuvre interprétée par les voix féminines du Los Angeles Master Choral, dont le chef est Grant Gerson, et l'Orchestre Philharmonique de Los Angeles sous la direction de Gustavo Dudamel. L'été des festivals continue sur RTS Espace 2. À la suite de ce concert que vous pouvez déjà réécouter sur l'application Play RTS, nous allons creuser un peu dans le catalogue musical des compositrices d'Amérique latine. D'abord, un clin d'œil historique et national avec Teresa Carreño, immense pianiste et compositrice du 19e siècle. Elle était surnommée la Valkyrie du piano. Allez chercher pourquoi. Vénézuélienne, comme Gustavo Dudamel, la réhabilitation de sa musique participe de la défense de la cause des femmes créatrices.

La deuxième caprice étude de Teresa Carreño par la pianiste Alexandra Euler. Autre figure féminine dans le monde latin, Gabriella Lena Franck, née en 1972. Les compositions de Franck s'appuient souvent sur une trame narrative sous-jacente, soit une musique à programme. Dans Leyendas, an Andean Walkabout, comprenez légende, une promenade andine, elle s'inspire du concept de métissage tel que l'envisageait l'écrivain péruvien José María Arguedas, selon lequel les cultures peuvent coexister sans que l'une ne soumette l'autre. À ce titre, cette œuvre mêle des éléments de la tradition classique occidentale et de la musique folklorique andine. La compositrice écrit « Tarqueada est un mouvement vigoureux et rapide qui évoque la tarka, une flûte en bois lourd dans laquelle on souffle puissamment afin de faire saturer le son. Les ensembles de tarkas jouent généralement aussi en quarte et en quinte. Hymno des Amponias met en scène un type particulier d'ensemble de flûtes de pan qui répartit les mélodies grâce à la technique du hoquet. Le son caractéristique de la flûte de pan Zampogna est celui de la fondamentale jouée de manière ample pour faire résonner les harmoniques à l'unisson, d'où l'écriture inhabituelle en double corde dans ce mouvement. Coqueteos, troisième extrait, est un chant d'amour séducteur interprété par des hommes galants appelés romanceros. Son expression harmonique est directe, audacieuse et festive. Les romanceros chantent en harmonie les uns avec les autres sur un fond de guitare que la compositrice imagine comme un vandaval de guitarras, c'est-à-dire une tempête de guitare. De Gabriella Lena Franck, trois de ses légendes andines.

Les deuxième, troisième et sixième légendes ou promenades andines de Gabriela Lena Franck par l'ensemble de cordes The Knights sous la direction de Erik Jacobsen. Après les compositrices latines, auprès desquelles s'inscrit la mexicaine Gabriela Ortiz, qui était notre sujet plus tôt dans la soirée, glissons une oreille du côté de la danse rituelle. Gabriela Ortiz mentionne l'influence directe du Sacre du printemps de Stravinsky sur son ballet Revolution Diamantina, que nous avons écouté. Elle n'est pas la seule à proposer un genre de sacre moderne. J'en veux pour preuve Sensei Maya de Silvestre Revueltas, chef-d'œuvre absolu de la musique orchestrale mexicaine du XXe siècle, basé sur un rituel afro-cubain pour tuer un serpent. C'est une décharge d'énergie latine faite de rythmes asymétriques et de percussions sauvages. C'est en quelque sorte le chaînon manquant entre Stravinsky et Gabriela Ortiz. La pièce est inspirée d'un texte du poète afro-cubain Nicolas Guillen. Pour Gustavo Dudamel, le chef vénézuélien, c'est une espèce de sacre du printemps latin nourri de danses mythologiques des Mayas et des Aztèques. On écoute ce chef avec l'orchestre symphonique de la jeunesse vénézuélienne Simone Bolivar.

0: Gustavo Dudamel dirige l'orchestre symphonique de la jeunesse vénézuélienne Simón Bolívar dans Sense Maya de Silvestre Revueltas. On parle danse, on parle Amérique du Sud, on ne peut donc pas passer à côté de la deuxième danson d'Arturo Márquez, enfin du danson. À défaut de dire de le danson, c'est el danson. Bon. Márquez a été le mentor de la mexicaine Gabriela Ortiz, que nous écoutions un peu plus tôt. Ces danzones sont devenues célèbres dans le monde entier grâce aux interprétations de Gustavo Dudamel. Pour le coup, une autre Mexicaine, Alondra de la Parra, à la direction de l'orchestre de la Tonalé de Zurich. C'est une captation.
1: Arturo Márquez, danzón número 2.

Alondra de la Parra, en concert avec l'orchestre de la Tonale de Zurich. C'est une captation réalisée en 2019 par nos collègues de SRF 2 Kultur. Ce n'est pas du mot Kultur que je veux parler, mais du mot danse. La danse, messieurs, dames, la danse, il en est un genre qui doit beaucoup à Karl Maria von Weber, la valse. Célébration de cette danse et première mise en forme symphonique de la valse, sa pièce pour piano, l'invitation à la danse. C'est un jalon important dans l'histoire du genre. Fan inconditionnel de Weber, Berlioz l'a orchestré pour des représentations du Freischütz. En plus d'être un tunnel de valses historiques, c'est une leçon d'instrumentation.

Christoph von Dohnányi et l'orchestre de Cleveland dans l'Aufforderung zum Tanze, invitation à la danse, avec le E du datif à Tanz, E, un peu désuet, certes, mais comme la valse, ai-je envie de vous dire. Ce soir, dans l'été des festivals, c'est un peu la danse et le sacrifice qui nous occupaient, joyeuse manière de passer son mardi soir. On va terminer ces pérégrinations avec une pièce de Beethoven qui fait parfaitement le joint entre les deux thématiques, son ballet Les créatures de Prométhée, opus 43. Prométhée, c'est le sacrifice pour apporter le feu et l'art à l'humanité, et chez Beethoven, cela se danse.

0: Quelques petites pages de l'ouverture du ballet « Les créatures » de Prométhée de Ludwig van Beethoven par Nikolaus Harnoncourt et l'Orchestre de Chambre d'Europe. Merci d'avoir partagé un peu de cet été des festivals, des concerts de toute l'Europe à réécouter sur l'application Play RTS. Tout de suite, le bulletin d'information, puis les références de Julian Sykes. Cette semaine, il vous propose une série d'émissions à propos d'Alfred Brendel en nouvelle diffusion. 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Il est 22h.
1: Quentin Frey.
2: Donald Trump avait prévenu, les États-Unis ont répondu, les forces américaines ont bombardé des cibles des gardiens de la Révolution en Iran, faisant au moins 2 morts selon les autorités locales. Des explosions ont aussi été signalées à proximité du détroit d'Ormuz, une réponse aux attaques iraniennes récentes contre des navires commerciaux et des militaires américains dans la région. Et Donald Trump qui n'a pas manqué de prévenir Téhéran que les États-Unis frapperaient encore plus durement en cas de riposte. Et la riposte, justement, ne s'est pas fait attendre. L'Iran a annoncé avoir ciblé des intérêts américains au moyen de drones et de missiles. Gaza bombardée par Israël. Cette nouvelle attaque a fait 4 morts, dont 3 enfants. Et une fois de plus, l'armée israélienne explique qu'il s'agissait d'une opération visant un haut responsable du Hamas. Dans la foulée, Israël a affirmé avoir arrêté un terroriste de haut rang qui serait en réalité le chef de sécurité du mouvement islamiste palestinien. Mais le Hamas conteste cette version. Depuis l'entrée en vigueur d'un cessez-le-feu en octobre 2025, les offensives de l'armée israélienne ont fait plus de 1300 morts côté palestinien. Et le Royaume-Uni va prendre des mesures face aux effroyables violences des colons israéliens en Cisjordanie occupée. Le chef de la diplomatie, Ed Miliband, dénonce des actes de terrorisme et évoque un ensemble de sanctions potentielles. Elles seront dévoilées dans les semaines à venir. Israël, de son côté, prévient qu'il répliquerait à toute action britannique. Le ministre des Affaires étrangères, Gideon Saar, a évoqué une grave erreur et dénoncé une possible ingérence électorale avant les législatives israéliennes prévues fin octobre. Et puis rien qu'en Cisjordanie, plus de 1100 Palestiniens ont été tués depuis le 7 octobre, près de 73 500 dans la bande de Gaza. Et toujours au Tessin, devant les juges de Bellinzone, l'homme accusé d'être un relais financier et logistique de la 'Ndrangheta en Suisse a nié être membre de la mafia calabraise. Il a toutefois reconnu être ami avec le chef présumé du clan mafieux avec qui il aurait fréquenté la même école en Calabre. L'accusé a également reconnu avoir hébergé cet homme chez lui dans le canton d'Argovie. Il a toutefois insisté sur le fait qu'il n'avait rien à voir avec la vie de cet homme et que cela ne l'intéressait pas. La sécheresse, la grêle et le manque d'eau touchent durement l'arboriculture fruitière suisse. Face à cette situation, l'Union suisse demande des conditions de marché équitables et un soutien politique pour garantir l'approvisionnement. Une situation qui s'est encore aggravée avec le violent épisode de grêle survenu vendredi dernier qui a causé d'importants dommages dans plusieurs régions. Et en football, le Stade Lazanouchi et Yverdon mènent la Challenge League après la 6e journée. Le Slow a battu Étoile Carouge 3-0 à la Pontaise, alors qu'Yverdon l'a emporté 2-1 face à Neuchâtel Xamax. Puis à l'autre bout du classement, on retrouve le Stade Nyonnais qui, malgré un avantage numérique, a dû se contenter d'un nul de partout face à Winterthur. Un ciel bien dégagé malgré quelques cumulus ce soir. Demain, un temps plutôt ensoleillé avec quelques voiles de nuages élevés. 12 degrés à l'aube et jusqu'à 26 l'après-midi.
1: 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Julian Sykes.
3: Alfred Brendel, épisode 2, consacré aujourd'hui à Mozart. Bienvenue.

L'allegro final d'une sonate de jeunesse de Mozart, la sonate Köchel 282 par Alfred Brendel. Aujourd'hui, on passe à Mozart à nouveau par le pianiste Alfred Brendel. Je rappelle que c'est une nouvelle série des références cette semaine consacrée au pianiste autrichien. Brendel attachait beaucoup d'importance aux caractères musicaux qu'on trouve dans une pièce de musique. Ça, on va l'entendre dans les variations sur un menuet de Duport de Mozart. Le thème est très simple, presque niais, suivi de variations galantes et ingénieuses à la fois. Je me suis toujours préoccupé du raffinement du son, de la sensibilité du détail et de l'atmosphère que dégage mon interprétation, disait Brendel. Alors plutôt que son enregistrement numérique chez Philips, j'ai choisi une version antérieure, un enregistrement des années 60 pour la petite firme américaine Vanguard. On y entend Brendel à son meilleur.

Alfred Brendel dans les variations sur un menuet de Jean-Pierre Duport de Mozart, un enregistrement de la fin des années 60 pour la firme Vanguard. Brendel éprouvait une grande admiration pour les concertos de Mozart, ce qui peut se comprendre naturellement. Il a signé une quasi-intégrale des concertos pour Philips dans les années 70 et 80 avec Neville Marriner, et puis il a réenregistré quelques-uns de ses concertos avec Charles McCarras et l'orchestre de chambre d'Écosse. Il disait que dans les concertos, l'influence vocale de l'opéra mozartien se faisait sentir, aussi des éléments de symphonie et de musique de chambre dans le dialogue entre le soliste et l'orchestre. Je vous propose d'écouter un concerto qui est en sol majeur, le Köchel 453. C'est une œuvre souriante, pleine d'énergie, avec aussi des belles trouvailles mélodiques. Le mouvement lent, lui, est plus contemplatif. On y trouve d'ailleurs un passage très sombre et un peu lugubre qui se détend par la suite. Et puis le rondo final est réjouissant, une pièce enjouée avec une série de variations. Brendel a dit que le thème de ce rondo pouvait être associé au personnage de Papageno dans La Flûte enchantée. On écoute ce concerto en entier par Brendel, Charles McCarras et l'Orchestre de chambre d'Écosse.

Une coda enjouée pour conclure le 17e concerto en sol majeur de Mozart. Alfred Brendel était accompagné par Charles McCarras et l'orchestre de chambre d'Écosse. On va se quitter une nouvelle fois avec Mozart, un extrait d'une sonate pour piano enregistrée lors d'un récital en 1998 à Amsterdam. C'est l'adagio de la sonate Köchel 570. Brendel a choisi cet enregistrement public pour son intégrale des sonates de Mozart chez Philips. Il était conscient que la présence d'un auditoire pouvait rendre ses interprétations plus libres et habitées.

0: La musique de Mozart sous les doigts d'Alfred Brendel pour nous quitter aujourd'hui. Voilà, on arrive à la fin de cette deuxième émission d'une série de 5 consacrées à Alfred Brendel, une nouvelle série des références autour de ses œuvres favorites. Demain, on passera à Beethoven avec l'une des grandes sonates de jeunesse, celle en ré majeur, opus 10, numéro 3. Merci à Didier Rossa pour sa réalisation. Je me réjouis de vous retrouver demain, donc, enfin je l'espère, pour la suite de ses aventures. 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Voici les informations suivies de Zone Bleue.
1: Quentin Frey.
2: Israël a annoncé l'arrestation de Mouayyen Al-Arabid, chef de la sécurité intérieure du Hamas, lors d'une opération à Gaza. Selon le Premier ministre Benjamin Netanyahou, il était impliqué dans la gestion des otages israéliens et le renforcement des capacités du Hamas. Le Hamas, lui, accuse Israël d'avoir mené une opération criminelle qui a coûté la vie à 4 personnes, dont 3 enfants, et blessé de nombreux civils. Les attaques israéliennes se poursuivent malgré un cessez-le-feu en vigueur depuis octobre 2025. Depuis, les violences ont fait plus de 1300 morts côté palestinien, 6 côté israélien. Et en Colombie, une voiture piégée a explosé hier soir près d'un poste de police à Los Patios. L'attaque a fait 1 mort et 11 blessés. Elle est attribuée à la guérilla de l'ELN. Cet attentat intervient alors que le président Abelardo de la Espriella serre encore la vis avec plusieurs opérations menées contre les groupes armés. Le même jour, d'ailleurs, un bombardement de l'armée a tué 20 guerrieros en Amazonie. Des ONG alertent sur des victimes civiles, dont des enfants, lors de ces frappes. Patrick Bruel annule sa tournée, il l'a annoncé ce soir sur Instagram. Le chanteur et comédien français a été mis en examen en juin pour viol, tentative de viol, agression sexuelle et harcèlement sexuel. Plusieurs villes françaises s'étaient déjà opposées à sa venue, Chartres, Amiens et Dijon notamment. Les accusations concernent des faits survenus entre 2008 et 2019, ainsi qu'une plainte pour viol déposée par la présentatrice Flavie Flamand pour des faits remontant à 1991. Patrick Bruel a été remis en liberté sous contrôle judiciaire. Et les premiers présidents du mouvement libéral vaudois a été désigné. Il s'agit de Luigi Mancini, expert en électricité, ancien élu indépendant et municipal en charge des écoles. Il doit contribuer maintenant à structurer la toute nouvelle formation vaudoise avec un objectif, la réélection de Valérie Ditli au Conseil d'État vaudois dans moins de 6 mois. Une échéance qui n'effraie pas Luigi Mancini qui avait lui-même remporté des élections municipales en tant qu'électron libre. Fondé en fin de semaine passée, le nouveau parti de Valérie Ditli prend gentiment forme, le mouvement libéral se donne maintenant jusqu'à la fin de la semaine pour constituer un comité de direction et dévoiler son programme. Et un accident de la route a fait 13 blessés ce matin. 2 autocars se sont percutés à Stalden, dans le Haut-Valais. La police annonce que les occupants d'un seul des véhicules ont été blessés alors que 31 personnes se trouvaient à bord. L'un des autocars circulait sur la route cantonale en direction de Viège quand il s'est déporté sur la voie opposée pour une raison encore indéterminée. Le véhicule accidenté a maintenant pu être évacué. Et puis en football, le Stade Lausanne-Ouchy et Yverdon mènent la Challenge League après la 6e journée. Le Slo a battu l'Étoile Carouge 3-0 à la Pontaise, alors qu'Yverdon l'a emporté 2-1 face à Neuchâtel-Xamax. Puis à l'autre bout du classement, on retrouve le Stade Nyonnais qui, malgré un avantage numérique, a dû se contenter d'un nul de partout face à Winterthur. Un ciel plutôt dégagé cette nuit. Demain, un temps qui sera bien ensoleillé. Malgré quelques voiles de nuages élevés, il fera 12 degrés à l'aube et jusqu'à 26 l'après-midi.
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1: Quentin Frey.
2: Le ciel russe, de moins en moins sûr. L'avertissement lancé aujourd'hui mardi par le président ukrainien Volodymyr Zelensky, qui a mis en garde contre l'utilisation de l'espace aérien russe, affirmant qu'il est devenu extrêmement dangereux en raison de la présence de drones ukrainiens. De son côté, Vladimir Poutine qualifie ses propos de terrorisme d'État et rejette toute idée de négociation. Et puis, pendant ce temps, les échanges de tirs se poursuivent. 12 morts mardi dans la région de Kiev après des bombardements russes. Et la Russie serait à l'origine du drone chargé d'explosifs trouvé à l'aéroport de Leipzig. Déclaration cet après-midi du ministre allemand de l'Intérieur, Alexander Dobrindt. Et une seconde annonce qui est arrivée peu après. L'Allemagne va fermer le consulat russe à Bonn et un centre culturel russe à Berlin. Et au Moyen-Orient, l'escalade. Les États-Unis ont attaqué des cibles des gardiens de la Révolution en Iran, et notamment près du détroit d'Ormuz, faisant 4 morts, dont 3 enfants. Une réponse aux attaques iraniennes contre des navires commerciaux et des soldats américains. L'Iran a riposté avec des missiles et des drones touchant la Jordanie sans faire de victimes. Donald Trump promet, lui, de frapper encore plus fort si Téhéran réagit, tandis que l'Iran menace de bloquer les exportations de pétrole dans le Golfe. Et le Royaume-Uni va prendre des mesures face aux effroyables violences des colons israéliens en Cisjordanie occupée. C'est le chef de la diplomatie Ed Miliband qui dénonce des actes de terrorisme et évoque un ensemble de sanctions potentielles. Elles seront dévoilées dans les semaines à venir. Israël, de son côté, menace de répliquer contre toute action britannique. Rien qu'en Cisjordanie, plus de 1100 Palestiniens ont été tués depuis le 7 octobre, près de 73 500 dans la bande de Gaza. L'Assemblée nationale vénézuélienne a approuvé ce soir un accord avec les États-Unis sur l'exploitation de 17 gisements pétroliers. Une annonce qualifiée d'opaque par la société civile. Pourtant, ce partenariat est présenté comme historique. Il pourrait générer 209 milliards de dollars pour le Venezuela sur 25 ans, selon Caracas. Et au Tessin, les ennuis n'en finissent plus pour l'ex-président du Conseil d'État, Claudio Zalli. Une nouvelle enquête pénale a été lancée contre le ministre sortant, soupçonné ici d'abus sexuels. Cette instruction a été ouverte suite aux déclarations d'une personne pour des faits qui remonteraient à plusieurs années. Claudio Zalli nie toute implication et le ministère public du Tessin rappelle que la présomption d'innocence prévaut pour le magistrat. Et toujours au Tessin, devant les juges de Bellinzone, l'homme accusé d'être un relais financier et logistique de la 'Ndrangheta en Suisse a nié être membre de la mafia calabraise. Il reconnaît en revanche être ami avec le chef présumé de ce clan mafieux. L'accusé a également reconnu avoir hébergé cet homme chez lui dans le canton d'Argovie. Et c'est la fin de parcours déjà de Belinda Bencic à l'US Open. La Saint-Galloise s'incline au premier tour 4-6, 7-5, 6-3 face à Yulia Putintseva. Un ciel bien dégagé ce soir et cette nuit, malgré quelques cumulus épars. Demain, le temps sera assez ensoleillé, malgré des voiles de nuages élevés. 12 degrés à l'aube, 26 dans l'après-midi. Et puis en montagne, un vent d'ouest à nord-ouest modéré va souffler, puis se renforcer en fin de journée.
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0: 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Laurent Blanchard.
1: L'armée américaine affirme il y a quelques minutes avoir achevé sa salve de frappes sur l'Iran. Des frappes qui ont repris hier pour la deuxième fois en 3 jours. Elles auraient visé les gardiens de la révolution. Ces derniers disent d'ailleurs cette nuit avoir frappé une base américaine en Jordanie. L'armée jordanienne déclare en tout cas avoir détruit 10 missiles tirés depuis l'Iran. Le Koweït affirme également avoir été visé par des missiles et des drones. L'Allemagne pointe, elle, du doigt la Russie après l'attaque hybride menée par un drone chargé d'explosifs. C'était cet été à l'aéroport de Leipzig, une plateforme clé pour le soutien logistique à l'Ukraine. Conséquence immédiate, le ministre des Affaires étrangères allemand annonce la fermeture dans une quinzaine de jours du dernier consulat russe en Allemagne situé à Bonn. Fermeture également d'un centre culturel russe à Berlin, suspecté, lui, d'héberger des espions. Le ton entre la Russie et l'Allemagne est d'ailleurs monté d'un cran hier soir. Les mesures de rétorsion contre la Russie ne seront pas sans conséquences, a réagi l'ambassadeur russe à Berlin. Une nouvelle erreur grossière, dit Vladimir Poutine. L'actualité, c'est aussi Patrick Bruel qui annule sa tournée. Elle devait commencer en octobre. L'acteur donc est actuellement mis en examen pour plusieurs dossiers de violences sexuelles. L'artiste notamment, donc, je constate que cette tournée est devenue l'incarnation d'un débat qui la dépasse, écrit Patrick Bruel sur Instagram. Swiss Life va supprimer 600 postes d'ici à 2028, dont la moitié en Suisse, et ce malgré une hausse de 8% de son bénéfice au premier semestre à 649 millions. L'assureur vie devrait ainsi épargner 150 millions afin, selon des analystes, d'aller au-delà des objectifs de l'an prochain. 4 recours ont finalement été déposés contre l'interdiction des signes religieux pour les élus cantonaux et communaux à Genève. Cette loi adoptée il y a quelques mois interdit aux élus genevois de porter des signes religieux visibles. 2 recours en justice de citoyens chrétiens sont en cours d'examen, auxquels s'ajoutent donc, selon la RTS, 2 autres recours qui devaient être déposés hier après-midi, mais cette fois par 2 citoyens musulmans. Dans le canton de Vaud, le mouvement libéral prend forme. Ce tout nouveau parti qui soutiendra la campagne de Valérie Dietli pour sa réélection a désigné hier son président, le conseiller communal de Romanel-sur-Lausanne, Luigi Mancini. « J'adore les défis, je suis sûr qu'on va réussir », déclare l'intéressé dans Forum hier soir. Le nouveau parti désigne ses délégués vendredi et communiquera sur son programme dans les prochains jours. Et puis la fin de tournée mondiale pour Ariana Grande à Londres hier soir. Ariana Grande, pour qui a une lourde histoire donc, hein, avec l'Angleterre notamment. On se souvient qu'en mai 2017, 22 personnes avaient péri dans un attentat à la sortie de son concert à Manchester. Et pour le présent, eh bien, la star américaine sortir de la vie publique pour une durée indéterminée. Depuis des mois, son apparence physique et sa perte de poids suscitent de nombreuses réactions. Ciel généralement dégagé cette nuit, malgré quelques cumulus par moment. Ciel assez ensoleillé en journée, malgré des voiles de nuages élevés, parfois denses. Il fait entre 12 et 26 degrés en pleine aujourd'hui.
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1: Laurent Blanchard.
2: Les sirènes retentissent cette nuit à Bahreïn. Le Koweït dit aussi avoir été visé par des missiles et des drones. Alerte qui interviennent alors que l'armée américaine affirmait un petit peu plus tôt avoir achevé sa salve de frappe sur l'Iran. Elles ont repris hier et auraient visé les gardiens de la Révolution. Réplique cette nuit, ces derniers, les gardiens de la Révolution, disent avoir frappé une base américaine en Jordanie. L'armée jordanienne déclare d'ailleurs avoir détruit 10 missiles tirés depuis l'Iran. Le chef de la sécurité intérieure du Hamas a lui été arrêté lors d'une opération à Gaza, opération en intensité. Les autorités palestiniennes font état de 4 morts dans des bombardements. Le chef de la sécurité intérieure du Hamas aurait lui-même été blessé. Le ton est monté d'un cran hier entre la Russie et l'Allemagne. Ce dernier pointe du doigt directement la Russie après l'attaque hybride menée avec un drone chargé d'explosifs. C'était cet été à l'aéroport de Leipzig. Le ministre des Affaires étrangères annonce d'ailleurs la fermeture du dernier consulat russe en Allemagne, à Bonn, et la fermeture aussi d'un centre culturel russe à Berlin. Ce ne sera pas sans conséquences, affirme l'ambassadeur russe à Berlin. Une nouvelle erreur grossière, dit Vladimir Poutine hier soir. Les apprentis n'auraient pas les compétences fondamentales, dénonce Économie Suisse, l'Union Suisse des Arts et Métiers et l'Union Patronale Suisse. Selon une enquête menée par ces organisations, eh bien 3/4 des entreprises estiment que le niveau des jeunes baisse de manière continue depuis 5 à 10 ans, notamment l'écriture et le calcul, ce qui occasionnerait des coûts supplémentaires de formation et complique le recrutement, selon eux. Hier soir, dans Forum, Christine Agagini, directrice romande d'Économie Suisse, en appelle à l'école et aussi aux parents. Elle dénonce notamment les jeux, les réseaux sociaux ou encore l'IA. Christelle Graff, conseillère d'État neuchâteloise à la formation, est d'ailleurs l'invitée de la matinale de RTS Première. Ce sera tout à l'heure à 7h30. Et hasard du calendrier sans doute, la Confédération a annoncé hier débloquer 3 millions de francs, programme décidé en novembre dernier pour la formation continue des formateurs notamment et l'accompagnement des jeunes en entreprise. Le nouveau roi de Norvège, Haakon VIII, a prêté serment hier devant le Parlement, première grande étape de son règne. Mais un règne qui débute dans l'incertitude. Le roi a dû conduire quelques heures plus tard son épouse à l'hôpital. La reine est toujours convalescente après une transplantation pulmonaire. Belinda Bencic, sortie sans gloire dès le premier tour de l'US Open hier soir. La Saint-Galloise s'incline en 3-7 face à la Kazakh Yulia Putintseva. Forêt pour les grands saints.